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1: C'est l'histoire d'un homme qui tombe d'un immeuble de 50 étages. Le mec, au fur et à mesure de sa chute, il se répète sans cesse pour se rassurer. Jusqu'ici, tout va bien. Jusqu'ici, tout va bien. Jusqu'ici, tout va bien. Mais l'important, c'est pas la chute. C'est l'atterrissage.

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1: Merci d'écouter RFI, il est 11h ici à Paris, 9h temps universel.
2: Simon Marseille.
1: It's coming home, sous-entendu la coupe arrive chez nous, les supporters anglais y croient plus que jamais après leur qualification hier soir en demi-finale du mondial de football. Reportage à Londres dès le début de cette édition. Dans le reste de l'actualité, 140 cibles militaires frappées par les Américains en Iran, les pays du Golfe visés par Téhéran en retour. On fera le point sur la reprise des hostilités au Moyen-Orient. La mort soudaine d'un proche de Donald Trump, le sénateur républicain Lindsey Graham. Au Soudan, que contient ce document officiel du général Al-Burhan révélé par la presse? On y jettera un œil. Enfin, nous vous dirons comment les centrales nucléaires s'adaptent à la chaleur en France alors qu'un tiers du pays étouffe en vigilance rouge canicule. Vin, ça veut dire bon vent en norvégien. Les Vikings éliminés de la Coupe du Monde de football par l'Angleterre hier. Merci à Jude Bellingham qui a arraché la victoire dans les prolongations. Un doublé pour le milieu de terrain anglais. Alors forcément, Sarah Menahi, la fête a duré une bonne partie de la nuit dans les rues de Londres.
3: La délivrance après 120 minutes d'attente et de frayeur. Comme avec ce but refusé pour la Norvège. Et pour l'instant, l'aventure continue, grâce notamment à un homme, celui que la presse britannique ce matin appelle déjà le sauveur national.
4: Jude Bellingham, le meilleur joueur du monde, incroyable, deux buts encore, ballon d'or.
5: Il ne rend vraiment pas les choses faciles, vraiment pas, mais on l'aime, sincèrement on l'aime.
3: C'est lui qui a inscrit les deux buts qui permettent encore aux Free Lions de rêver d'une finale d'abord, d'un titre peut-être ensuite. Il reste un match, éventuellement deux, aux hommes de Thomas Tuchel pour rentrer dans l'histoire et conjurer le mauvais sort d'un titre mondial qui, malgré la succession de générations dorées, continue de leur échapper depuis 60 ans. Sarah Menahi, Londres, RFI.
1: Et les trois lions affronteront donc l'Argentine en demi-finale du mondial. L'Albi Céleste qualifie après sa victoire contre la Suisse 3-1, également dans les prolongations. Argentine-Angleterre, ce sera donc mercredi 19h temps universel. La veille, mardi à la même heure, France-Espagne dans l'autre demi-finale. 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Faire preuve de retenue, c'est ce que demande le chef de la diplomatie pakistanaise après la reprise des frappes ces dernières heures au Moyen-Orient. 140 frappes américaines contre des cibles militaires en Iran. Téhéran a visé en retour ses voisins du Golfe, le Koweït, la Jordanie et les Émirats Arabes Unis ont dit faire face à des attaques aériennes. Les gardiens de la révolution assurent avoir visé une base américaine au Qatar. Alors ce qui a mis le feu aux poudres, c'est l'attaque iranienne contre un navire dans le détroit d'Ormuz. Il ne circulait pas le long des côtes iraniennes comme l'exige l'Iran. Le bateau a pris feu, navire dans lequel se trouvaient 11 ressortissants indiens. L'un d'eux est porté disparu et le détroit d'Ormuz est donc de nouveau fermé. Le premier ministre israélien assure que son pays a perdu l'un de ses plus grands amis après le décès de Lindsey Graham, un proche de Donald Trump. Le sénateur républicain de la Caroline du Sud est mort à l'âge de 71 ans des suites d'une maladie brutale. Donald Trump, le président américain, salue la mémoire, je cite, d'un véritable patriote. Au Soudan, la presse a mis la main sur un document officiel du bureau du chef de conseil de souveraineté. Il révèle les intentions du général Abdel Fattah Al-Burhan. Un projet politique pour que les militaires restent au pouvoir durant 5 ans, phase de transition au bout de laquelle des élections générales seraient organisées. Les précisions d'Ouda Ibrahim.
6: C'est une vision politique et stratégique pour le Soudan que le général Al-Burhan est en train de préparer selon le document qui date de mi-juin et qui propose la formation d'un gouvernement de transition composé de technocrates pour une période de 5 ans et qui organisera un dialogue national afin de préparer les élections. Ce dialogue soudano-soudanais sera cependant limité aux forces nationales dont les mains n'ont pas été tachées du sang du peuple, un point déjà annoncé à plusieurs reprises par le général Al-Burhan et son équipe. Le document rejette toute possibilité de retenir les résolutions d'un dialogue qui serait tenu à l'étranger. Il laisse entendre que le pouvoir soudanais s'oppose à toute solution venant de l'extérieur. Face aux pressions américaines, l'armée a réitéré sa demande du retrait des FSR des villes avant toute discussion d'une solution, un point essentiel dans l'accord de Jeddah signé par les deux belligérants. Dans son projet, Al-Burhan parie sur le soutien de l'Arabie Saoudite, mais aussi sur celui de la Turquie qu'il a visité récemment.
1: Les explications d'Ouda Ibrahim. Le typhon Bavi, rétrogradé ces dernières heures en forte tempête tropicale, c'est le nom de la catégorie. Ses vents violents et ses pluies torrentielles avancent dans l'est de la Chine où près de 2 millions de personnes ont été évacuées. Comment peser de nouveau dans la balance diplomatique? C'est ce que cherche à faire la Birmanie en Asie du Sud-Est. La preuve, le ministre birman des Affaires étrangères rencontre ce dimanche ses homologues de l'ASEAN en Thaïlande. La Birmanie, marginalisée par l'organisation régionale depuis le coup d'état militaire il y a 5 ans, la guerre civile qui a fait plus de 100 000 morts. Sophie Boisseau du Rocher, spécialiste de la Birmanie, précise le but de cette visite.
7: Cette réunion de Bangkok vise deux objectifs. D'une part, promouvoir un dialogue pour essayer de faire bouger les choses en Birmanie. Et ça, c'est vraiment important. C'est-à-dire que la meilleure façon aujourd'hui de débloquer des situations de violence interne, civile, c'est effectivement de faire pression sur les dirigeants en leur offrant quelque chose en échange. Ça, c'est le premier point. Et le second point, c'est pour l'ASEAN d'essayer aussi de relancer un dialogue constructif, non seulement dans la région, mais également au sein de la Birmanie. Donc ça, c'est vraiment important. On est toujours dans une guerre civile en Birmanie. On a quand même, depuis 5 ans, environ 100 000 morts. C'est vraiment un chiffre important qui affaiblit et désorganise énormément le pays.
1: Un propos recueilli par Nicolas Feldman. Une partie de Cuba toujours plongée dans le noir, 9 foyers sur 10 n'ont par exemple toujours pas retrouvé le courant à la Havane. Le rétablissement du réseau électrique avance lentement après la deuxième panne générale sur le réseau électrique en moins d'une semaine. En Espagne, 600 personnes évacuées ont pu retrouver leur domicile, annonce des autorités, alors que la situation s'améliore sur le front de l'incendie qui ravage le sud du pays, près d'Almeria. 12 morts et l'équivalent de 9000 terrains de football sont partis en fumée. Une des ressortissantes françaises figure parmi les personnes disparues. Un feu favorisé évidemment par les chaleurs extrêmes en Europe. L'Allemagne compte près de 99 décès par noyade au moins au mois de juin. C'est un record depuis 2003 selon des chiffres officiels. En France, le niveau d'alerte canicule maximale concerne à cette heure un tiers du pays. 26 millions de Français sont concernés, principalement dans l'ouest et le centre du pays, dont la région parisienne. Conséquence de cette vague de chaleur, la centrale nucléaire du Bugey est autorisée exceptionnellement à rejeter de l'eau plus chaude dans le fleuve du Rhône, au moins temporairement pour assurer la sécurité du réseau électrique. Agnieszka Kumor, c'est le principal producteur d'électricité français qui a obtenu cette dérogation.
8: Dans sa demande, EDF a proposé une limite de 1 degré en matière de réchauffement de l'eau du Rhône entre l'amont et l'aval de la centrale du Bugey. Cette dérogation exceptionnelle, assortie d'un programme de surveillance renforcée de l'environnement en rapport avec ses rejets, est effective jusqu'au 20 juillet. Les 57 réacteurs français, qui assurent environ 70% de la production d'électricité du pays, sont tous installés au bord d'un fleuve ou de la mer, dont l'eau permet de refroidir des installations nucléaires. La conséquence, c'est que cette eau est ensuite rejetée dans le fleuve ou dans la mer. Pour réduire l'impact sur les écosystèmes aquatiques, des limites de température sont fixées pour chaque site par l'autorité de sûreté nucléaire. Ainsi, les réacteurs numéro 4 et 5 de la centrale du Bugey pourront continuer de produire de l'électricité, assure EDF. Le réacteur numéro 3 du même site avait été mise à l'arrêt le 25 juin en raison des températures du Rhône avant d'être reconnectée au réseau électrique national le 3 juillet dernier.
1: Les explications d'Agnieszka Kumor et autres conséquences de la chaleur, l'étape du Tour de France cycliste du jour dans le Massif central est raccourcie, 150 km au lieu de 180 entre Malemort et Ussel. Je vous rappelle qu'au classement général, le Slovène Tadej Pogacar porte toujours le maillot jaune suivi par son dauphin danois Jonas Vingegaard.

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Bonjour, chères vivantes et vivants. Merci de votre précieuse présence. Bienvenue dans la saison 2 de Visage tendre sur les ondes de Radio d'ici. Visage tendre, ce sont des témoignages singuliers et divers. Chaque mois de cette année 2026, je vous transmets les mots d'une nouvelle personne qui partage avec nous une expérience de vie et nous dit ce qui lui permet de se sentir vivante et de cultiver la vie et la beauté autour d'elle. Louis Aragon a dit « Quand je dis tout bas la beauté du monde, je parle de toi. » Visage tendre lui répond « Quand je parle de toi, je dis toute la beauté du monde. » Visage tendre va à la rencontre de personnes qui, à travers leurs récits, contribuent à la beauté et à la vie du monde. Un nouvel épisode est diffusé chaque premier dimanche du mois à 15h et rediffusé tous les dimanches du mois. 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Soyez les bienvenus, j'espère que vous êtes confortablement installés et que vos antennes sont déployées.

Aujourd'hui, nous rencontrons Martine. Martine vient de rentrer d'une randonnée itinérante. Elle a parcouru le sentier des maîtres sonneurs ou parcours Georges Sand à La Châtre, dans l'Indre. C'est une expérience qu'elle a menée toute seule dans un choix délibéré de marcher en tant que femme sur plusieurs jours en autonomie totale. Avec dans son sac à dos l'essentiel de ce qui lui permet de vivre au quotidien la pratique de la marche en conscience. Lors de ces étapes qu'elle n'a pas organisées mais qui se sont au fil de ses pas faites, elle a prévu de pouvoir être accueillie le soir chez des habitants. Cette expérience, elle a voulu la vivre pour plusieurs raisons. En tant que femme d'abord. Depuis très longtemps dans son parcours, Martine s'est toujours battue pour être une femme libre, émancipée et indépendante. C'est quelque chose qui se relie à son histoire familiale. Pourquoi une femme seule n'irait-elle pas marcher, même si dans notre société, on a tendance à penser que sa place n'est pas là, ou qu'un homme se débrouillerait mieux qu'une femme? Par ailleurs, les aïeux de Martine étaient natifs du sud du Berry, et petite, elle allait à La Châtre chez ses grands-parents. Elle a donc envie de fouler de nouveau le sol, les lieux de son enfance, les villes et paysages dont elle entendait alors parler. Envie de revisiter ce qui a pu faire qu'elle existe aujourd'hui. Elle est aussi enfant du sport, qui est l'une de ses passions. La pratique de la marche la relie à la nature depuis l'âge de 5-6 ans. Au travers de cette forme de randonnée, elle a donc envie de s'immerger, d'habiter la nature. Et la meilleure façon de l'habiter, c'est d'y entrer lentement, progressivement, sans peur, en confiance, et de se laisser nourrir par tout ce que l'environnement, le paysage, le vivant nous apporte. Sa dernière motivation est l'envie de revenir à l'humanité, c'est-à-dire à l'envie de contredire ce que l'on peut entendre partout dans les médias, tous ces sujets qui tournent autour de la crainte et du repli sur soi. Elle a envie de se prouver qu'il y a aujourd'hui encore des gens en capacité de t'accueillir en confiance dans un jardin. Pouvoir entrer dans une relation de passage, éphémère, mais justement d'en profiter pour vivre la relation pleinement et avec densité. Pour préparer ces rencontres éphémères, Martine a fabriqué de ses mains de petits carnets légers, aisément transportables dans son sac à dos, qu'elle offrira à chaque étape aux personnes qui l'accueilleront, en remerciement pour leur hospitalité et leur générosité. Martine se met donc en route. Elle part avec 12 kilos sur le dos, ce qui n'est pas rien, même si physiquement elle peut le faire. Au départ, elle se nourrit de la visite du manoir de Nohant, où habitait Georges Sand. Une personne importante, une écrivaine de grande valeur, une femme moderne, controversée, dont on fête cette année les 150 ans. Traverser les pièces où elle a vécu, la connaître un peu mieux, démarrer cette balade itinérante par elle, avec elle, a du sens pour Martine. Sortant de cette visite pleinement nourrissante intellectuellement, à travers l'histoire de vie de Georges Sand, Martine emprunte le sentier que suivaient les cornemuseurs pour jouer et apporter de l'animation dans les villages, passant de veillée en veillée. L'animation, c'est d'ailleurs ce qui a construit toute la carrière de Martine. Il y a aussi la notion de se relier à comment on peut participer à cette forme d'histoire musicale. Martine arpente ses 25 kilomètres dans la première journée avec beaucoup de joie. On est là dans des terres agricoles avec des champs gigantesques d'orge, de blé, de luzerne. Martine sent à la fois ce côté très terrien mais aussi la présence de l'horizon car le pays est plutôt plat. Elle y voit loin tout en étant centrée sur elle-même. Le soir, elle se laisse accueillir par un couple de personnes âgées. Le monsieur, sans réserve, lui propose de s'installer sur le gazon qu'il vient de tondre. « Installez-vous où vous voulez, lui dit-il. » Martine se pose donc dans leur jardin, puis va à leur rencontre chez eux. De fil en aiguille, elle se voit offrir l'apéritif, puis le repas. Elle se retrouve à table et le couple lui raconte en une heure pratiquement toute son histoire de vie. Ils ont peu de questions pour elle, ce qui ne la gêne pas du tout. La soirée se passe et le lendemain matin, il lui offre encore le petit déjeuner. Au moment du départ de Martine, la femme pleure.
Martine a découvert, au fur et à mesure des accueils, que si pour elle la relation était éphémère, pour ses autres cela avait beaucoup plus d'importance que ce qu'elle aurait pu imaginer. Cela s'est répété 4 soirs sur les 7 jours de son périple. La deuxième soirée se passe chez une femme qui a un peu perdu la tête. L'infirmière la prévient. « Je crois qu'il ne faut pas trop attendre de cette dame, elle a une mémoire un peu compliquée, mais vous pouvez dormir là. Demain matin, il n'est pas sûr qu'elle vous dise au revoir. » Cependant, la dame lui laisse les clés de la maison, lui proposant d'entrer au matin suivant pour prendre eau et petit déjeuner, en toute confiance. Cette personne gérant l'église, elle en a les clés, qu'elle prête aux touristes venus visiter ce monument du patrimoine historique. Martine va aussi visiter seule cette bâtisse intéressante. La dame, elle aussi, a beaucoup de choses à dire de son histoire. Martine se rend compte que ces personnes, arrivées dans la dernière partie de leur vie, ont vraiment le besoin de raconter leur histoire. Martine est aussi accueillie en camping, avec un contact bien différent. Une des nuits suivantes, elle se retrouve chez une dame âgée qui avait été maire de la ville. Elles entament ensemble une discussion autour du militantisme en tant que femme, autour des valeurs de société qui les réunit. Le lendemain, cette personne lui dit « Si j'avais su, je vous aurais offert une chambre, mais je n'avais pas totalement confiance. » La confiance, dit Martine, s'installe progressivement. C'est souvent le lendemain matin, au moment du départ, que les gens lui disent « Vous êtes vraiment quelqu'un d'hyper sympathique et si j'avais su, je vous aurais offert plus. » Ce que Martine retient, c'est que les gens donnent plus que ce qu'ils pensaient eux-mêmes. Le matin, elle a souvent sa tartine beurrée avec son café. Alors même que ses hôtes n'avaient pas la veille seulement l'idée qu'ils seraient en capacité d'ouvrir leur porte à quelqu'un d'inconnu et de passage. Cela donne à Martine confiance et espoir en l'avenir. Car, pris dans leur vie singulière et leur disponibilité, les gens sont prêts à donner. Cela rassure Martine et la ramène à un vivant accessible. Il suffit de toquer à la porte, de dire bonjour, de poser les mots qui mettent la personne en confiance, d'oser le faire, ce qui n'est pas une démarche si simple. Ce n'est pas comme si Martine avait eu l'habitude de le faire. Elle a osé et cela s'est fait dans une fluidité extraordinaire. En plus, elle est alimentée par le cheminement pédestre qui fait que toute la journée, pas à pas, elle arpente également le contact avec le sol qui n'est pas le même que celui du Cantal qu'elle habite. Ici, c'est un sol plus tortueux, fait de champs avec des bosses, un chemin assez compliqué à pratiquer malgré le plat relatif. Avec ses 12 kilos sur le dos, Martine doit faire très attention à ses pieds, car une entorse est vite arrivée. Il y a aussi des herbes hautes, avec le risque de marcher sur une vipère. Elle est en contact direct avec la nature, les herbes folles, la fraîcheur du matin, la rosée qu'elle ressent, et ses chemins bordés de haies hautes, qu'on appelle les bouchures. Passer entre elles demande à Martine de se recentrer sur elle, la pousse à vraiment se nourrir de l'intérieur et à se vider progressivement, de tout ce qui est nocif, à se vider la tête. Un petit nettoyage. Pas de gros dénivelé, donc pas de contrainte d'emmener son corps très loin dans ses capacités. Au bout de quelques jours de marche, petit à petit, s'installe en elle un vide bienfaisant, un bien-être dans le corps. Martine observe qu'elle a de moins en moins besoin ou envie de manger. Étant nourrie par ce que la nature offre de beauté, dans sa contemplation, Martine sent le stress disparaître et l'appétit diminuer. Une expérience très intéressante. Ses besoins sont relativisés, minimisés, au profit de toute la beauté et de tout ce que la nature peut nous offrir, même si c'est microscopique. Elle s'arrête parfois pour regarder un bleuet, un épi de blé. En même temps, il y a un côté macroscopique. Voir toute l'étendue d'un champ dont la surface ondule comme une mer avec de belles nuances de tonalité de vert, une couleur apaisante au regard. C'était fabuleux, dit Martine, qui ajoute « Les mots parfois ne sont pas suffisants pour exprimer ce qu'on ressent. »
Peu de forêts sur l'itinéraire de Martine, mais quelques bois de taille moyenne, avec beaucoup de chênes et de hêtres, des frênes, des arbres bien ancrés dans le sol, qui lui offrent une ombre bienvenue. Car il fait très chaud, 30 degrés. L'ombre des arbres est nécessaire et vraiment généreuse. Pour le reste, elle marche essentiellement sur des chemins entre les champs et quelques morceaux de route peu circulés.

Voulu m'accompagner, dit Martine, en amie d'une demi-heure. Le regard de Martine est happé par la beauté des nuages dans le ciel immense. Des cirrus très fins, légers, presque filandreux, avec un côté éphémère. D'où viennent-ils? Où vont-ils finir leur vol? Elle est happée par le ciel magnifique. Elle se sent en symbiose avec lui, dans une grande fluidité et une belle harmonie. Elle se sent enracinée des pieds à la tête, du sol au ciel, et n'a plus besoin de rien d'autre. Lorsque les gens lui demandent « Mais tu ne t'ennuies pas à marcher seule du matin au soir ?» Elle leur répond que non. Non, non, les heures passent comme un film d'amour et de joie que Martine s'offre d'abord à elle-même. Cela faisait longtemps qu'elle voulait faire cette expérience. Les heures passent dans une grande sérénité. Son regard est happé par le film à 360 degrés qui s'offre à ses yeux. Comment pourrait-elle s'ennuyer dans un tel paysage? Elle a cette sensation étrange que lorsqu'elle avance, le paysage recule. Dans cette temporalité, elle sait que, seconde après seconde, elle ne retraversera pas le même paysage. Elle le boit, le mange, et en même temps qu'elle avance, le paysage recule. Une chose très insolite. Chez elle, dans le Cantal, plus montagneux, elle a moins cette sensation. Là-bas, elle découvre perpétuellement. Passant un virage, une côte, elle redécouvre quelque chose de nouveau. Le Cantal, ça serait plutôt une série à épisodes. Chaque fois, quelque chose de nouveau débarque, une chose à laquelle on ne s'attend pas, une surprise renouvelée. Dans l'Indre, l'expérience est plus linéaire, comme méditative. Ça se déroule comme un tapis, d'une manière tout à fait simple et extraordinaire à la fois. De l'extérieur, les gens ont du mal à comprendre qu'elle puisse partir seule, s'occuper seule toute la journée, qu'elle puisse se contenter de contempler. Les gens qu'elle rencontre sont pris dans leur vie ordinaire, leurs occupations multiples, par ce qui se répète au travers des médias. Et puis, dit-elle, je suis une femme. Pas sûre qu'on lui poserait les mêmes questions si elle était un homme. Tu n'as pas peur quand tu dors seule dans un jardin? Tu n'as pas peur qu'il t'arrive quelque chose? Mais tu n'as pas peur? C'est toujours la question de la peur qui revient. Pas vraiment l'intérêt pour ce qu'elle fait. Avec des questions comme « Qu'est-ce que tu vis? Qu'as-tu ressenti ?» Ils ne sont peut-être pas intéressés ou ne savent comment en parler. Il voit le côté inhabituel qui dérange un peu. Mais en même temps, Martine pense que chez certaines personnes, cela peut créer de l'envie. Ah, si je pouvais, j'aurais dû le faire. Si j'avais su, je l'aurais fait. Martine est en train de prouver qu'on peut le faire. Sur le chemin, elle rencontre peu de marcheurs. Le sentier n'est pas très connu par les touristes. La saison estivale n'a pas encore commencé. Elle rencontre des gens dans les villages et parle avec eux. Elle demande qu'on lui remplisse sa gourde et elle se voit alors offrir un café. On lui propose de l'eau d'évian parfois, plutôt que l'eau du robinet. On imagine peut-être qu'elle a besoin de minéraux. C'est une offrande. Martine accepte le geste tel qu'il vient.

Martine repère la plage où elle allait petite, où son papa lui a appris à nager, où elle jouait dans l'eau avec son frère, où elle passait un moment avec sa mère et sa grand-mère. Elle revoit un village où ses parents allaient rejoindre des amis. La petite maison de ses grands-parents qui est aujourd'hui différente, rénovée. La place de l'abbaye de la Châtre où son frère et elle allaient jouer au ballon. Où elle passait du temps à lire. Martine aimait beaucoup lire, gamine. La collection Rouge et Or. Et puis, elle retrouve l'intonation, le son, la tonalité du langage berrichon, le parler local. Pendant toute sa randonnée, des souvenirs lui reviennent, qu'elle avait complètement oubliés. Plutôt des choses joyeuses. La cueillette des noisettes à la ferme de ses cousins, l'apprentissage de la natation dans l'Indre. Elle revoit son papa lui tenir le menton pour lui apprendre la brasse. Les colliers qu'elle faisait avec des graines de melon, comme sa grand-mère le lui avait appris. Pas des souvenirs grandioses, mais des détails précis. Qui l'amène à identifier que si aujourd'hui elle aime la nature, c'est aussi parce que petite, entre ses 4 ans et ses 7 ans, elle allait faire le jardin avec son grand-père et sa grand-mère. Puis ils marchaient sur 2 ou 3 kilomètres à pied pour aller se baigner dans ce petit endroit que ses grands-parents avaient trouvé pour qu'ils puissent passer des après-midi dans la nature. Martine relie cette expérience de la marche en conscience avec son expérience enfantine. Même si à l'époque, elle n'avait pas conscience de ce que cela pouvait lui apporter dans le futur. Toute cette histoire n'est pas juste une histoire de balade. La marche en conscience, qu'elle fait également dans le cadre de la sylvothérapie, lui enseigne de ne pas se contenter de traverser la nature, mais de la vivre pleinement et consciemment, de vraiment la ressentir tant sur le plan physique que sur les plans sensoriels et mental. Passer les mains simplement, frôler les herbes hautes le matin lorsqu'elles sont mouillées, avec cette fraîcheur qui t'arrive et te traverse le corps, dit Martine. C'est quelque chose d'unique, de tellement bon. C'est cette forme de marche vers laquelle je veux aller aujourd'hui et la faire découvrir à d'autres qui ne l'ont pas vécue. Je reste persuadée que notre avenir est fait de ça. C'est le sens militant qui ressort peut-être, mais je crois qu'on a fait le tour de la société consumériste. On est au bout du bout. Je suis persuadée que l'on va tendre vers ce retour de balancier pour aller vers la nature, vers quelque chose de plus lié à ce qu'on est et pas à ce qu'on fait. Pendant 7 jours, j'ai été. Les gens ne me connaissent pas. C'est très intéressant aussi. On est un peu inconnu. On a une identité qui n'est plus du tout une identité de reconnaissance sociale, repérée. On est identifié au travers de la rencontre éphémère en tant que ce qu'on est. Finalement, les gens n'ont guère eu envie de me découvrir. Ils étaient centrés sur eux dans ce court instant. J'avais avec moi quelques photos, mais j'ai senti que ce n'était pas leur premier intérêt. Mais à moi, cela me permettait vraiment d'être moi-même, dégagé de toutes les contraintes sociales, de pression, de l'image qu'on veut bien nous prêter quand on joue un rôle. Une grande liberté de n'être pas en représentation. Une grande liberté à tout point de vue. J'ai la chance de savoir lire une carte et de pouvoir me repérer au milieu des coins paumés. Et ça aussi, c'est une grande liberté. Savoir que personne ne sait où on est. Ça ferait peur à beaucoup, mais pour moi, au contraire, c'est un espace dans lequel je peux être là, où je dois être, et où personne ne me contraint à être où je ne voudrais pas être. Et ça aussi, c'est une sensation puissante, presque absolue. Je suis prête à repartir. Parce que le retour n'est pas si simple. Il y a une phase transitoire. Lorsque Martine se retrouve dans sa maison, elle se sent presque claustrophobe, avec les murs qui l'oppressent, le manque d'air, le désir de repartir dès le lendemain matin, de remettre les pieds dans les chaussures. Car il y a cet élan du lendemain. Cette envie de partir découvrir encore une terre inconnue. Il y a aussi la question de raconter son expérience aux autres. Une expérience faite de sensations qui ont du mal à s'exprimer en mots. Bien sûr, il y a les photos, mais on est là plutôt dans le voir, moins dans l'expérimentation. C'est limité.
Il y a cette frustration qui est là, d'avoir vécu quelque chose de très fort et de très dense, très compact en fait, et cette impossibilité de pouvoir transmettre l'essentiel dans ce qui a été vécu. La transmission est donc relativement limitée. Et puis il y a cette forme de mise en suspens. Martine est encore un peu là-bas alors qu'elle est revenue ici. Elle a retrouvé le confort, ce qui est à la fois agréable et gênant, car elle a pu vivre avec très peu de choses dans son sac à dos et elle se retrouve dans une forme de facilité d'accès à toute chose. Martine n'est pas très matérialiste. Ouvrir le robinet pour boire, prendre dans le frigidaire des aliments qu'elle ne peut pas manger lorsqu'elle est en randonnée, de toutes petites choses, un lit, se retrouver à dormir dans un lit alors que pendant une semaine tu as dormi sur un tapis de sol. C'est bizarre tout ça, bizarroïde. Cela nécessite de réapprivoiser le monde ordinaire, routinier, confortable, un monde que Martine apprécie aussi, avec la crainte en même temps de ne pas repartir. Se dire, bon, j'ai vécu cette expérience, mais vais-je avoir envie de repartir vers quelque chose de nouveau, alors que je suis dans cette maison qui finalement m'apporte tout ce dont j'ai besoin, qui me fait vivre agréablement. Martine a envie de faire le ménage à fond, de nettoyer les portes, le poêle, de vider sa bibliothèque d'une partie de ses livres, de remettre au propre. Étrange, un nettoyage dedans dehors. Pas forcément envie de voir du monde, envie de rester encore dans sa bulle, une bulle qui égaye sa vie, qui dit « c'est là que tu dois être ». Une bulle sacrée, quelque chose qui dépasse la simple expérience terrestre, quelque chose d'autre que Martine peut difficilement cerner et exprimer. Elle se rappelle. Le pouce levé pour faire du stop est la première voiture qui s'arrête. La sonnette poussée est la personne qui accueille sans hésiter. Les formes dans les nuages qui appellent. Les souvenirs qui ramènent à ce qui est bon dans son histoire. L'oubli de la vie antérieure, ailleurs, là-bas. Aucun pépin sur le chemin, pas une vipère sous la chaussure, pourtant elles étaient là. Tout qui s'enchaîne avec fluidité. Il y a là-dedans quelque chose qui questionne Martine. Elle qui n'est pas du tout mystique, elle s'interroge. Je demande à Martine sur quoi elle veut mettre douceur et tendresse. Elle me répond ceci. Simplement oser se faire du bien. Pénétrer un espace dont on sait qu'il est luxueux car il permet de se sentir en harmonie avec soi. C'est ça la douceur. Aller chercher des ondes positives, éliminer progressivement tout ce qui peut nuire à ma volonté de faire ce que j'ai envie de faire, cette part créative de moi-même. Freud disait qu'au milieu de la vie, on bascule vers une part créative après 50 ans. J'en suis là. Je dis aujourd'hui, c'est moi. J'ai besoin de me sentir bien pour moi-même et en moi-même. Quels sont les mots qui te sont chers, Martine ? Le mot fuse. Beauté, bientôt suivi de instant présent et de sens, dans tous les sens. Merci à toi, Martine.

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0: Bonjour à toutes et à tous, chers auditeurs. Aujourd'hui, un podcast présenté par des élèves du collège Gaston Bâti de Pélussin. Nous souhaitons vous proposer une émission exceptionnelle qui nous tient particulièrement à cœur, au sujet de l'environnement. Ce podcast est fait pour vous alerter sur les dégâts causés par l'homme actuellement sur la nature. Plusieurs rubriques littérature sur la faune et la flore et les menaces de l'être humain sur l'environnement, deux parties sur les cétacés et un sujet sur le parc naturel régional du Pilat. Cette émission est une collaboration entre le club radio de Gaston Bâti et Radio d'ici. Commençons donc. Pour débuter cette émission, une première rubrique littérature avec Super Environman, présentée par Lucien Benhamed.
1: Super Environman est une série de BD de Madoul Priou et publiée par Bamboo Édition. C'est un livre humoristique sur l'environnement et à travers un super-héros et sa fille.
0: Merci Lucien. Poursuivons. En remontant dans le passé avec l'origine des cétacés, un sujet de Tristan Cartier-Mignon, présenté par Lucien Benhamed.

L'évolution des cétacés. Je vais vous présenter l'évolution des cétacés en commençant par les tout premiers. Ces animaux ont été, il y a très longtemps, des animaux terrestres, puis ils sont devenus peu à peu des animaux amphibies, c'est-à-dire des animaux qui vivent sur terre, évolués sous l'eau. Puis, ils sont progressivement devenus totalement aquatiques, comme ceux que nous connaissons aujourd'hui. Qui sont les premiers cétacés? Il y a 50 millions d'années, pendant l'ère cénozoïque, les cétacés étaient des animaux terrestres. Les premiers ancêtres des cétacés, connus à ce jour, furent le Pachycetus. Il vivait sur terre, mais il était aussi semi-aquatique, ce qui lui permettait de chasser dans les fleuves. Ces animaux vivaient principalement près des fleuves. Le descendant du Pachycetus fut l'Ambulocetus natans, qui signifie le cétacé qui nage et qui marche. C'était une créature amphibie, c'est-à-dire un animal à la fois terrestre et aquatique. Il vivait il y a environ 45 millions d'années, il était long de 3 mètres et possédait sûrement de la fourrure. Cet animal vivait le long des côtes et chassait aux eaux profondes. Qui sont les premiers cétacés totalement aquatiques? Les premiers cétacés entièrement aquatiques n'apparaissent qu'environ 10 millions d'années après l'Ambulocetus natans, le Cynthiacetus. Cet animal ne possédait pas encore de nageoire et son seul moyen de propulsion était sa queue. Il est à l'origine des baleines et des dauphins connus à ce jour. Qui sont les premiers cétacés qui sont les plus proches de ceux que nous connaissons? Les cétacés les plus proches de ceux que nous connaissons étaient des baleines à dents. Ces baleines-là ne laissent place aux baleines à fanons qu'il y a 25 millions d'années. Les cétacés sont un groupe aujourd'hui très diversifié, avec 80 espèces différentes de baleines et rocales, cachalots, orques, dauphins, marsouins et belugas. La baleine bleue est le plus lourd animal ayant jamais existé. Avant de nous laisser, je tiens à vous dire que l'évolution étant un processus en cours, ces fascinants animaux continueront à se transformer dans les millions d'années à venir.

0: Les cétacés sont importants pour la culture humaine, par leur majesté, mais ils jouent aussi un rôle majeur dans l'équilibre des océans en tant qu'espèces, au sommet de la chaîne alimentaire. Pourtant, ils sont soumis à de nombreuses menaces. En effet, les grands mammifères marins sont victimes de nombreux dangers, tels que les prises accidentelles aggravées sur pêche. Ainsi, en essayant d'attraper les poissons, les pêcheurs capturent aussi des dauphins involontairement. Il y a 4000 à 9000 individus capturés par an en moyenne dans le monde. Le second danger est la pollution plastique. 10% de la production plastique finit dans les océans chaque année. Les cétacés confondent le plastique avec de la nourriture. Face à cela, des mesures sont mises en place. Par exemple, pour réduire les captures accidentelles dans le cadre de la pêche. En effet, en France, dans l'Atlantique, on a observé une augmentation des prises accidentelles de dauphins depuis 2007. Sans que l'on sache pourquoi. Le projet de recherche d'Elmudge, porté par IFREMER, Institut français de la recherche sur la mer, vise à réduire ces captures. Le projet d'Elmudge va consister à comprendre le rapprochement entre les dauphins et les pêcheurs et pourquoi les dauphins se font attraper par les filets.
1: Ensuite, la littérature revient sur le devant de la scène. Pour le livre La gardienne de la forêt, ce sera le sujet d'Annelise Boyer.
2: La gardienne de la forêt est un roman écrit par Nathalie Bernard et publié par Thierry Magnier. Ce livre parle d'une jeune fille dont des braconniers ont tué le frère alors qu'il était un gardien de la forêt amazonienne. Ainsi, elle décide de la protéger en publiant sur les réseaux les vidéos que son frère avait faites et en filmant elle-même les ravages des destructions illégales de la forêt. Elle va rencontrer un reporter français qui va l'aider dans son combat. Ce livre parle de déforestation massive des forêts et de la destruction des habitats, des animaux et des tribus locales. Il a reçu le prix Pépite Fiction Ado de 2019. Accessible malgré ses 300 pages, ce livre décrit très bien les braconnages, la faune, la flore et plein d'autres choses. Mon personnage préféré est le grand-père.
1: Le parc naturel régional du Pila, où nous nous trouvons, est présenté dans cette partie. Un sujet de Clara Nabet et Arthur Robert. Le sujet sur le parc naturel du Pila, présenté par Clara Nabet et Arthur Robert, la voix off sera Yann Morfin qui posera les questions.
0: Dites-nous Arthur, qui a créé le parc naturel du Pila et en quelle année ?
1: Monsieur Claude Berthier, un professeur du lycée Claude Fauriel de Saint-Étienne, a eu l'idée de créer un parc dans le Pila en 1946. Mais c'est seulement 20 ans plus tard où Bernard Müller, un docteur et député ainsi que médecin des hôpitaux de Saint-Étienne, qui a repris l'idée. Le parc a été labellisé PNR, Parc Naturel Régional, en 1974 et sa charte fut révisée en 1991.
0: Quelles sont les missions de ce parc ?
3: En tant que parc naturel régional, sa mission est de protéger et de valoriser l'héritage naturel, culturel et humain de son territoire. Le parc a aussi travaillé sur l'assistance architecturale dès le milieu des années 70. Il protège la faune et la flore locale autour du Mont Pila.
0: Et de nos jours, quelles sont ses activités ?
1: Au carrefour de la gestion du tourisme et de la préservation des ressources naturelles, le parc prend en charge l'entretien des sites ainsi que la promotion des activités en plein air. Le parc s'est aussi engagé à favoriser un tourisme durable et aujourd'hui, le président du parc naturel régional du Pila est Charles Illiox, ancien maire de Besset.
0: Mais Clara, c'est quoi le tourisme durable ?
3: Le tourisme durable cherche à réduire les effets négatifs du tourisme sur l'environnement ainsi que la culture et les communautés locales en encourageant, par exemple, la consommation de produits locaux.
1: Pour en savoir plus,
3: si vous voulez plus de renseignements, la maison du parc vous accueille avec ses expositions temporaires ou ses circuits de randonnée.
1: Elle est située au Moulin de Virieux, 2 rue Béret à Pélussin. Vous pourrez vous promener dans son jardin, découvrir les plantes aromatiques ou découvrir une ruche pédagogique. Dernière partie et dernière rubrique littérature avec Une vie au zoo, présentée par Vicky Sonta.
4: Une vie au zoo est une série de 4 mangas écrits par Saku Yamura et publiés par Nobinomi. Ce livre parle d'une jeune femme qui devient soigneuse animalière et qui fait ses débuts dans le zoo Idamari. Elle est étourdie, mais elle arrive à calmer les animaux les plus difficiles et propose des idées innovantes pour faire revivre le zoo un peu oublié du public.
1: Et c'est tout pour cette émission spéciale du Club Web Radio du Collège Gaston Batty sur l'environnement en collaboration avec Radio d'ici. Merci aux journalistes qui sont Lucien Benhamed, Tristan Cartier-Millon, Yann Morfin, Clara Nabé, Anne-Lise Boyer, Vicky Santa et Arthur Robert. Également un grand merci aux encadrants Gisèle Le Rebourg, Julien Baron et Florence Pose. Mais surtout aux membres de Radio D'ici pour ce podcast. Merci à toutes et à tous, chers auditeurs, et à bientôt pour une nouvelle émission. 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
1: Bonjour à toutes et à tous, bienvenue dans le Labo des Savoirs, l'émission scientifique de Radio Prune.
2: Une heure d'information amusante et insolite, percez avec nous les mystères scientifiques du rire.
1: L'émission est animée ce soir par Virginie Bianconi. Bonsoir Virginie.
2: Bonsoir, Karine Brault. Quand avez-vous vraiment ri à gorge déployée pour la dernière fois? Nous pensons bien évidemment à un rire qui éclate, qui fait mal aux côtes, vous fait pleurer, vous projette dans une euphorie incontrôlable.
1: Le rire est peut-être un des comportements les plus humains. Indépendamment de sa culture et de ses origines, tout être humain peut produire le rire et le reconnaître.
2: Pour les sciences, par contre, le rire demeure un mystère.
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1: Au sommaire ce soir, les clowns et les sciences. Qu'apporte l'humour à la médiation scientifique?
2: Le rire, c'est bon pour la santé. Retrouvez les clowns du rire médecin pour rire comme des malades.
1: Nous parlons souvent du rire, alors qu'en vérité, il en existe plusieurs sortes. Le rire jaune, le rire moqueur. Et ce soir, découvrons ensemble ce qu'est le rire nerveux.
2: Rire bêtement, cela sous-entend que les animaux rient. Vérifions si cette idée est vraie.
1: Quand avons-nous, les humains, commencé à rire? Le rire a été daté. Il serait né il y a entre 16 et 13 millions d'années avec l'apparition des grands singes.
2: Cela et bien plus encore en compagnie de nos invités.
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2: Et pour nous accompagner tout au long de ce soir, nous accueillons Corinne Huchet-Cadieu et Irène Philippot. Bonsoir.
3: Bonsoir.
4: Bonsoir.
2: Irène Philippot, vous êtes rigologue de profession, c'est-à-dire que vous faites rire les adultes et les adolescents. Vous intervenez dans des domaines très divers, comme les associations, des équipes de soignants et même des entreprises. Mais c'est quoi être rigologue?
3: Alors, être rigologue, c'est allumer, entraîner le rire, permettre aux personnes, en fait, de réveiller ce processus du rire qui, en fait, est très mécanique. Et puis, d'aller un petit peu plus loin dans le rire, de pouvoir réapprivoiser ce rire, cette liberté, cette légèreté.
1: Corinne Huchet-Cadieu, vous êtes enseignant-chercheur à l'Université de Nantes. Plus précisément à l'Institut du Thorax, et vous enseignez la neurobiologie comportementale et l'éthologie, c'est-à-dire l'étude du comportement animal.
5: Moi, je ne suis pas une spécialiste du rire, je tiens à le préciser. Je travaille effectivement dans le domaine de la physiologie du muscle, mais vous allez voir, quand on rigole, on les fait travailler, nos muscles. Et effectivement, le rire est un mécanisme biologique et on donnera certainement quelques indications sur ces mécanismes dans la suite de cette émission.
2: Irène Philippot, est-ce que vous pouvez dire que la rigologie est une science?
3: Oh non, c'est pas une science, c'est vraiment un moyen corporel pour vivre mieux, être plus à l'aise dans son corps, dans sa tête. Depuis l'Antiquité, en fait, les médecins conseillent de rire au moins 10 minutes par jour. Aujourd'hui, les médecins constatent également qu'en fait, les gens heureux grisent beaucoup plus vite que les gens tristes. Le rire, en effet, peut procurer un mieux-être et permettre aux personnes en moins bonne santé de vivre mieux, d'être plus légers à travers leur maladie.
2: Toutes les deux, vous riez beaucoup par jour?
5: Eh bien, effectivement, suite à cette émission, je me suis posé la question, est-ce que je ris beaucoup? Donc, c'est que je me suis dit que je prenais pas conscience de mon rire et effectivement, je crois que je ris pas beaucoup.
1: Je pense que ça va nous amener à se poser la question.
5: Exactement.
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1: Avant d'explorer la place du rire dans notre société, voyons ce qu'est le rire. Pour cela, Virginie, tu as sillonné les couloirs de la Radio Prune pour savoir ce qu'en pense notre équipe. Qu'est-ce que le rire? Quelle définition lui donner? Tout de suite, le micro-couloir de ce soir.
2: Qu'est-ce que le rire d'après toi?
6: C'est une émotion, le rire, une sorte de joie intérieure qui se manifeste musculairement.
4: Plutôt une réaction, c'est pas forcément un comportement.
7: Donc, le rire, c'est un moyen extraordinaire de communiquer.
4: Ben, c'est la libération, c'est le corps qui se libère de quelque chose et d'une tension, qu'elle soit sympathique ou pas.
6: Moi, je dirais le rire est multiforme.
4: Il
6: ouais.
4: Ben, y a plusieurs rires en fonction des contextes.
6: Chaque personne a une perception du rire qui est différente. Il peut y avoir des gens qui ne rigolent jamais. Des gens qui
4: le rire aux éclats, il y a le rire nerveux, il y a plein de sortes de rires.
6: Pourquoi, comment ça se fait qu'il y a un rire par personne?
4: Le rire de joie, de détente. Le rire méchant, sarcastique aussi.
6: Qui n'a jamais eu un fou rire tout seul pour une bêtise.
2: Est-ce qu'il y a un lien entre le rire et la science? Et
6: je pense oui qu'il y a une science du rire.
7: Comment le rire peut aider à parler de la science peut-être?
6: On assimile plus de choses et on intègre plus de choses quand c'est tourné d'une façon humoristique plutôt que quand c'est morose.
2: S'il y avait un lien entre science et rire, ce sera l'explication du rire par la science. La science explique comment fonctionne le rire.
7: Oui, mais alors après, il y a une autre relation. Ça peut être comment on rit de la science. Et là, c'est peut-être beaucoup plus intéressant.
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1: La science du rire, ou rire de la science, deux liens bien intéressants à exploiter. Qu'en pensez-vous, chers auditeurs?
2: Et vous, Irène Philippot, en tant que rigologue, êtes-vous d'accord avec ces différentes définitions?
3: Oui, il y a beaucoup de mots qui me parlent, notamment la libération. C'est vraiment une libération de l'esprit, du corps, une libération du cadre. Souvent, c'est vraiment le point fort, en tout cas, que je souhaite dégager. C'est que les personnes comprennent qu'en fait, on est vraiment formaté. On est dans des cadres, on est dans une société qui fonctionne avec un état d'esprit. Et que si on sort un petit peu de ce cadre-là, on a l'impression qu'on ne fait plus partie du groupe. Et le fait de pouvoir rire, de s'autoriser, c'est réapprendre aussi à être soi-même. Même à être léger, se libérer, s'autoriser. En fait, même si on est différent, on fait toujours partie du groupe.
2: Donc trouver sa propre identité et l'identité du groupe.
3: Exact, oui.
1: Et Corinne Cadieux, comment percevez-vous le rire en tant que scientifique?
5: Alors, le rire, c'est un vrai sujet scientifique, même si il est probablement beaucoup moins abordé que le mal-être.
3: C'est dommage,
5: effectivement, mais quand on s'intéresse au comportement humain aujourd'hui, d'un point de vue neurobiologique ou biologique, on s'intéresse beaucoup plus à l'homme ou au comportement malade qu'au comportement de bien-être. Et peut-être qu'une démarche intéressante à la suite de cette émission, ce serait effectivement de comprendre quelles sont les réactions biologiques du rire pour amener les personnes à favoriser ces réactions. Et comme on le verra, il y a tout un ensemble de mécanismes qui vont du cerveau jusqu'à vos petits doigts de pied qui vont vous permettre d'entraîner tout un ensemble de réactions biologiques du rire.
2: Donc justement, la science a longtemps négligé le rire, mais les philosophes en ont beaucoup parlé tout au long de l'histoire. Ils ont traité le thème, donc il y a Platon, Aristote, Kant, Freud ou Henri Bergson. Ils ont été nombreux à tenter de comprendre le rire.
1: Et dans tous les pays, dans toutes les époques de l'histoire, il y avait aussi des bouffons, des saltimbanques ou des clowns pour apporter le rire et la gaieté. Aujourd'hui, les clowns se font même médiateurs scientifiques. Pas sérieux tout ça. On a envie de dire que c'est même dangereux. En général, ils ne ratent pas une occasion de se prendre les pieds dans le tapis.
2: Dans mes souvenirs, un clown n'a rien d'un scientifique et un scientifique n'a rien d'un clown. Quoique. Cet été a eu lieu le premier festival colloque des clowns et des sciences à Paris. Karine, tu as enquêté?
1: Oui.
2: Écoutons sans plus tarder l'interview avec l'un des initiateurs de ce festival.
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1: Richard Emmanueliste, bonjour. Vous êtes directeur de l'espace des sciences Pierre-Gilles de Gennes et président de l'association Atome Crochu. Dites-nous, les clowns de science, ce n'est donc pas une blague?
8: Ce n'est pas une blague, non. Ça fait 10 ans que les Atome Crochu font du clown de science et nous venons d'organiser un festival et un colloque sur ce sujet.
1: Dites-nous, pour commencer, comment est née cette idée de rapprocher l'art clownesque et la science? Parce que, a priori, pour nous, ce sont deux domaines qui ont l'air un peu lointains. On se dit qu'il fallait oser.
8: Ce rapprochement s'est fait un petit peu par hasard, alors que je cherchais de nouvelles formes pour m'adresser au public. Et j'ai rencontré une collègue chimiste il y a 10 ans, donc. Elle s'appelait Catherine, elle s'appelle toujours Catherine Guillet. Elle était chimiste et clown, et je lui ai proposé qu'on s'associe pour faire un petit spectacle. Elle en clown et moi en blouse blanche, ce qui me donnait un rôle de clown blanc. Et l'idée est partie de là.
1: Qu'apporte le personnage du clown et le rire, en fait, à la médiation scientifique?
8: En fait, c'est justement la question principale que nous avons traitée dans notre colloque des clowns et des sciences. Il y a plusieurs objectifs ou fonctions possibles au rapprochement du clown et de la science. Tout dépend de la manière dont on l'effectue, et je voudrais surtout pas qu'on soit normatif. C'est-à-dire que ça dépend vraiment des gens, des circonstances, des publics. Alors je peux vous citer quelques objectifs ou fonctions possibles, dont certains d'ailleurs sont probablement atteints sans qu'on s'en rende compte. Alors le premier qui vient à l'esprit, c'est évidemment de rendre la science plus ludique, plus accessible, etc. Maintenant, ce que je trouve beaucoup plus intéressant, dans la mesure où le clown ne peut pas vraiment transmettre des connaissances, c'est qu'on peut utiliser son esprit explorateur pour montrer des phénomènes. C'est-à-dire que si vous lâchez un clown dans un environnement dans lequel se trouvent des expériences, des appareillages scientifiques, il vous montre tout un tas de phénomènes absolument passionnants et qu'il les montre d'une manière qui marque. Donc j'aime plus l'idée que le clown a une approche démonstrative qu'explicative. Et d'autant plus qu'un clown doit se saisir de tout ce qui passe dans le public, sur scène, en lui. Et on peut pas lui donner de mission a priori. Ça, c'est quelque chose qui a bien été dit par les spécialistes du clown qui étaient présents dans notre colloque.
2: Et est-ce que cette approche est adaptée à toutes sortes de thèmes et de domaines scientifiques ?
8: Oui, je suppose. D'autant plus qu'à mon avis, il y a encore deux fonctions peut-être encore plus nobles de mon point de vue, qui relèvent vraiment de la médiation scientifique, qui elles vont être adaptées à n'importe quel sujet. C'est qu'à mon sens, le clown, parce qu'il est toujours naïf et explorateur, en sait toujours un petit peu moins que les enfants. Et quand il progresse toujours un petit peu moins vite. Et j'ai l'habitude de dire que si les enseignants et les animateurs scientifiques tirent les enfants ou les apprenants derrière eux, en essayant de faire en sorte qu'ils les rejoignent dans leur niveau de connaissance, eh bien le clown les pousse devant eux. Les enfants savent toujours quand le clown fait une bêtise. Ils lui donnent des instructions, ils savent ce qu'il doit faire et ce qu'il ne doit pas faire. Et donc ça donne une dimension extraordinaire au clown. C'est celle qui lui permet de lutter contre l'autocensure des jeunes vis-à-vis de la science.
2: Est-ce que c'est réservé aux enfants, les clowns de science ?
8: A priori, on a tendance à penser que le clown s'adresse aux enfants, mais surtout parce qu'on pense aux clowns de cirque. En fait, les clowns sont une catégorie de personnages imaginaires qui dépassent largement le clown de cirque, qui n'est finalement qu'une petite catégorie, une petite sous-catégorie du clown. Et en fait, de ce fait-là, ils peuvent très bien s'adresser aux adolescents, aux adultes. Rappelons qu'il y a des clowns méchants, il y a des clowns sadiques. Pensez à simplement à Orange Mécanique. Il y a des clowns qui tuent dans ce film. Donc non, bien sûr, les clowns peuvent s'adresser aux adultes aussi. Pour les adultes, le clown de science, il peut exercer un regard critique sur la science et la technologie, sur les controverses socio-techniques, parce qu'il est transgressif, parce qu'il n'a pas de tabou. Il peut vraiment poser les questions qu'on n'aurait pas forcément envie de se poser. Sur des sujets aussi variés que les OGM, le nucléaire ou l'expérimentation animale.
2: Et oui, et comment les publics adultes réagissent au nez rouge dans ces cas-là ?
8: Eh bien, figurez-vous que pour le moment, ils ne réagissent pas parce que ça n'existe pas vraiment encore.
2: Ah.
8: Donc c'est vraiment une potentialité qu'on a décelée chez le clown de science. Et on espère bien que les clowns vont dépasser la stricte approche conceptuelle ou expérimentale qui touche aux connaissances pour aller vers une approche plus critique de la science et de la technologie. C'est la seule chose qui a existé jusqu'à maintenant, ce sont des clowns qui sont allés encore plus loin que ça, c'est-à-dire des clowns militants, antinucléaires par exemple. Il existait dans les années 70 un clown atomique qui était antinucléaire. Mais là, c'est du militantisme, alors que je crois qu'on peut attendre du clown simplement un regard qui soit critique dans le bon sens du terme, au sens de critique d'art. Il ne s'agirait pas de critiquer la science, mais d'exercer un regard critique au sens noble du terme.
2: Donc vous nous parliez tout à l'heure de la première édition du Festival Colloque des clowns et des sciences, en juin dernier. Est-ce que vous programmez une nouvelle édition pour l'année prochaine ?
8: En tout cas, quelque chose aura lieu, si ce n'est l'année prochaine, l'année d'après, aussi bien sur le plan du festival que du colloque. Enfin, je crois que ne serait-ce qu'au moins pour le colloque, une deuxième édition sera nécessaire.
2: Très bien. Richard Emmanuelis, je vous remercie. À très bientôt et peut-être pour la prochaine édition.
8: D'accord, merci à vous.
2: Merci beaucoup.
8: Au revoir.
2: Au revoir. C'était Richard Emmanuel Istès, président de l'association Atome Crochu. De retour avec nos invités, je rappelle que nous sommes ce soir en compagnie de Corinne Huchet-Cadiou, enseignante-chercheuse à l'Université de Nantes, et Irène Philippot, rigologue. Irène Philippot, avez-vous déjà pensé à devenir clown vous-même ?
3: Non. Enfin non, j'ai fait quelques petites approches de clown. Là où je me retrouve, c'est vraiment dans la naïveté. Ce côté clown, c'est vraiment aussi apporter ce côté où on amène à se regarder. On se regarde là où on en est. Voilà, je crois que c'est aussi la démarche du clown. Il parlait d'un côté démonstratif, expressif, critique, mais c'est aussi se laisser aller, être dans ses entrailles et être à l'écoute de ce qui se passe autour.
2: Corinne Cadiou, le rire et l'humour, est-ce que c'est un bon moyen pour aborder les sciences selon votre expérience en tant qu'enseignante ?
9: Alors, je ne me suis jamais présentée dans mon amphithéâtre avec mon nez rouge.
2: Ça, c'est dommage aussi.
9: C'est dommage, mais quelque part, je ne l'imaginerais même pas. Effectivement, imaginez-moi en bas de mon amphi devant mes étudiants à l'université avec mon nez rouge. Serais-je vraiment sérieuse ? Je ne le pense pas. Donc, je n'ai jamais fait le clown derrière mon pupitre. Mais par contre, d'un point de vue pédagogique, en réfléchissant à cette question, effectivement, maintenant, on passe par les méthodes informatiques. Et si on utilise les projections avec des images, et bien souvent, dans ces animations, on utilise des petits personnages qui passent, qui viennent, qui vous montrent une image, qui vous montrent un fait scientifique. Donc, on utilise des moyens, on va dire, rigolos, ou qui font rire ou sourire pour imprimer un message. Mais faire le clown, sauf si je tombe en bas de mon amphi, effectivement, je vais faire rire et on va se souvenir. Tu te souviens du cours de la prof, elle était tombée, oui, à nous raconter ça. Donc là, effectivement, il y a l'image. Mais faire le clown, non, je ne crois pas que ça soit, en tous les cas, à l'université. Mais peut-être qu'un jour, le dernier jour, peut-être, je ferai le clown.
1: Et qu'est-ce que vous penseriez d'inviter un clown dans l'un de vos cours?
9: Alors, par contre, sur le coup de la médiation, pour faire passer, pour soulever des questions, pour amener la critique en disant « Mais attendez, vous dites ça, mais est-ce que c'est vraiment ?» Et moi, là, le scientifique avec ma blouse, alors là, par contre, oui, pourquoi pas. Je pense plus dans l'aspect ludique. On participe, les enseignants-chercheurs, à, par exemple, à la fête de la science, où là, vraiment, on est sur le côté ludique. Pourquoi pas, dans ces occasions, amener avec nous le clown, qui serait un moyen de dialoguer avec les enfants qui sont très friandes de ces moments d'échange où on fait des petites expériences qui sont là vraiment basées aussi sur le rire, sur le lâcher, où effectivement, on n'essaye pas de juger si les gens ont des connaissances. Voilà, on est là, on échange. Je pense vraiment pour soulever des questions, pour marquer l'esprit aussi, parce que quand vous rigolez, on verra, il y a toute une biologie du cerveau, et donc on imprime, donc on mémorise. Donc par exemple, si on veut faire passer une information forte, vous vous souvenez tous ce qui s'est passé le 11 septembre. C'était pas rigolo, mais votre cerveau a associé cet événement et tout le monde se souvient. Donc pourquoi pas, quand on veut faire passer une information majeure, si on veut sensibiliser les jeunes à la drogue, après tout, on va se dire, on va leur montrer des images choc. Non, peut-être la bonne bouffée de rire ou la grosse rigolade, on va se dire, ce jour-là, ça va les marquer, ce sourire, ce fou rire et l'information. Donc là, on gagne des points parce qu'on fait passer l'information. De ce fait, je pense que ça, c'est important. Le rire, le sourire, pour marquer l'esprit, parce qu'il va y avoir une trace qui va rester, et ça restera toute votre vie.
2: Vous parliez de l'empreinte biologique, finalement, que va laisser l'humour, le rire.
1: Voilà, on reste dans l'univers aussi des clowns, cette fois avec l'association Le Rire Médecin. Depuis 20 ans, cette association travaille dans les unités pédiatriques des hôpitaux. Deux fois par semaine, elle envoie des clowns au chevet des enfants malades. Mélina Gorki leur a demandé quels étaient les effets du rire sur ces enfants.
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11: Le clown est là pour jouer avec le public. Son jeu se base sur l'interaction. Parmi les métiers du spectacle, c'est un des rares à avoir cette spécificité. Le clown est un comédien qui parle avec son public. Le rire vient naturellement comme un bonus, comme une échappatoire. C'est de là que vient la vertu thérapeutique des clowns. Les enfants échappent de l'hôpital par le rire. Marc Avello est le co-directeur de l'association Le Rire Médecin.
12: Les parents, les infirmières témoignent abondamment du fait que le passage des clowns et leur intervention auprès des enfants ont des effets de type thérapeutique. Mais j'ai envie de dire que c'est presque un paradoxe dans la mesure où nous avons d'autant plus d'effets thérapeutiques que nous n'avons pas de visée ou d'intention thérapeutique.
13: Tic-toc, tic-toc.
14: Tu sais comme il casse la tête d'ailleurs. Hein.
13: Tu casses la tête.
14: Ouais, je te casse la tête.
12: Nous sommes véritablement des comédiens qui viennent faire leur métier de clown sans intention de nature curative ou quoi que ce soit. On est là pour permettre aux enfants, au moins deux fois par semaine, de venir recharger leur batterie sur ce qui va le mieux en eux, c'est-à-dire l'enfant. L'enfant joueur, l'enfant qui aime faire des bêtises, qui aime partir dans l'imaginaire.
15: Si tu veux, je suis comme Tarzan et je vais de moment en moment. Tu vois, je prends mon lien, je saute avec mon partenaire, on se tient la main et on va de moment en moment. Et on s'attarde jamais sur le passé, on s'attarde jamais sur le futur de l'enfant.
12: Chez nous, le rire est un peu une cerise sur le gâteau. L'essentiel de l'action des clowns, c'est plutôt le jeu que le rire. Je veux dire, le rire vient comme une sorte de récompense de la réussite du jeu avec l'enfant, ou avec les parents, ou avec les soignants d'ailleurs. Mais il n'y a pas d'idée de thérapeutique, je dirais.
11: Même si leur attention n'est pas thérapeutique, une étude sur les clowns dans les hôpitaux est en préparation. Le but est de mesurer scientifiquement les bienfaits de la présence des clowns

0: Notre objectif, avec des techniques extrêmement précises, est de capturer l'attention de l'enfant, de faire ce que l'on appelle en termes un peu pédants de la distraction comportementale. Et donc on arrive à diffracter l'attention de l'enfant de telle sorte qu'il ne se porte pas sur ce qu'on est en train de lui faire. Ça ne l'empêche absolument pas d'avoir mal, mais ce dont tout le monde témoigne, c'est que cette douleur est très vite oubliée. Elle n'est pas traumatisante parce que il s'est passé d'autres choses au niveau de la conscience avec l'enfant, du côté du rire et du jeu. Ce qui fait qu'il appréhende, on sait aussi que 70% de la douleur est souvent due à l'anticipation de cette douleur. Et donc s'il n'y a pas de mémoire traumatique de la douleur venue du soin précédent, souvent le soin qui suit est moins appréhendé et du coup se devient moins douloureux. Voilà, donc c'est cette espèce de cercle vertueux, je dirais, de l'analgésie par les clowns qu'on est en train de suivre dans cette étude.
1: Marc Avello, co-directeur de l'association du Rire Médecin. Plusieurs hôpitaux profitent déjà des actions de cette association en France. Les clowns sont présents dans 6 villes. À Nantes, ils sont une dizaine.
2: Quand vous allez partir, vous m'oubliez pas surtout.
3: Oh bah non.
1: Depuis 2010, l'association a ouvert une formation spécifique ouverte aux comédiens confirmés via l'Institut de formation du Rire Médecin pour permettre à d'autres enfants de dépasser leur maladie par le rire.
4: Donc, comme on l'a entendu, les clowns apportent un peu de gaieté aux hôpitaux ou de la légèreté. C'est un mot qu'on a beaucoup entendu déjà depuis le début de l'émission. On a l'impression qu'ils ouvrent une porte sur un monde de jeu et de joie de vivre.
5: Irène Philippot, justement, vous travaillez aussi auprès de personnes qui ont des cancers. Mmh. Est-ce que vous pensez que le rire peut soigner ?
6: Alors, le rire ne va pas soigner, évidemment. Hein. Je crois que ça a été très clair tout à l'heure sur le reportage avec le Rire Médecin. Enfin, j'ai encore utilisé le mot légèreté par rapport à la maladie. Le retour souvent, moi, que je peux avoir à la Ligue contre le cancer, c'est qu'en effet, on va pouvoir parler du cancer en y mettant de l'humour, on va pouvoir rire même pratiquement de la maladie sans se moquer de la maladie, mais y mettre quelque chose de léger en tout cas. Et il y a aussi ce décalage avec l'entourage. L'entourage qui a peur, qui amène ces angoisses hein, dont on parlait tout à l'heure. La maladie elle ne disparaît pas évidemment, elle est toujours présente, mais on peut la concevoir différemment. Je voudrais rajouter, c'est que l'humour, le rire, c'est vraiment un moyen de vivre mieux toutes ces étapes. Je suis passée également par la maladie, hein. Et c'est vrai qu'à travers la chimio, la radiothérapie, etc., j'ai vraiment pris conscience que l'humour, le rire, était vraiment un moyen de prendre du recul par rapport à l'état du corps, à cette décadence du corps, et que si nous on le vit mieux, qu'en tant que personne malade, si on arrive à aborder ça avec de l'humour, déjà, c'est une acceptation plus facile de son état. Et en plus, ça va permettre à l'extérieur, à notre entourage, d'être plus léger, de vivre mieux cet état-là. Et si l'entourage est plus léger, eh bien, également, ça va nous ramener de cet état de mieux-être pour vivre la maladie différemment.
5: Est-ce que vous pensez que le rire peut avoir un effet donc, de réunification ? C'est-à-dire, si le patient et la famille, les proches, rient ensemble de la maladie, ça permet de trouver un point commun entre la souffrance et la peur.
6: Je crois que c'est difficile parce qu'après, je crois qu'il faut vraiment que ça vienne de la personne qui est en soin ou qui est vraiment une complicité. Déjà, si on aborde ça avec de l'humour et du rire, il faut que les deux parties soient prêtes aussi à l'aborder. Donc c'est vraiment, je trouve que l'humour, le rire, le jeu, c'est vraiment quelque chose qui nous amène à un état pour amener la vie avec un regard différent et peut-être moins se focaliser sur la douleur, sur la souffrance. Ça ne l'enlève pas, ça n'enlève pas les peurs, ça n'enlève pas les souffrances, ça n'enlève pas les angoisses. Mais en tout cas, on prend de la hauteur par rapport à tout ça. Et je crois que c'est Freud d'ailleurs qui disait le rire élève. Ça nous permet vraiment de regarder tout ça de haut.
4: Visiblement, donc le rire a des effets qui peuvent paraître encore un peu mystérieux. Ce qui nous amène à nous demander, Corinne Cadieux, qu'est-ce qui se passe dans notre corps quand on rit comme ça ?
7: Alors effectivement, le rire a des effets et il va entraîner toute une suite de réactions. Donc de façon très simple, on va dire qu'il met en situation tout un ensemble de mécanismes. On va par exemple jouer sur notre système respiratoire, système musculaire, cardiovasculaire, le système digestif. Donc déjà des grandes fonctions hein, que vous utilisez tous les jours. On va jouer sur notre système de défense, ce qu'on appelle le système immunitaire. Donc ce qui va nous permettre de lutter contre, on va dire, les virus ou les bactéries. on joue.

0: aussi sur le sommeil, le stress, la douleur. Donc c'est vraiment des grands mécanismes qui régulent, on va dire, notre vie biologique de tous les jours et qui vont avoir au final une importance sur le comportement et sur la sensation de bien-être. On parlait tout à l'heure de reflets, de je rigole. En face, ma famille se sent bien, et donc ma famille se sent bien, je me sens bien. Le rire, en premier lieu, c'est l'activation des muscles du visage, et donc c'est un lien social. Mais vraiment, c'est une communication. Donc c'est vraiment un pouvoir de communication important. Et quand on rit, il y en a un qui est très important, c'est notre cerveau. Alors le cerveau, on va dire, il fait son comique. Et ben effectivement, il entend. Et donc les oreilles sont là, les yeux. Qui n'a pas vu quelqu'un qui tombe, il rigole. C'est pourtant pas drôle, mais c'est votre système visuel. Donc tous nos organes des sens, on touche quelque chose, pourquoi pas? Ça peut entraîner un rire. Donc vraiment nos organes des sens, c'est intégré dans notre cerveau et le message circule. Attention, les muscles vont se mettre, les muscles du visage. Alors, effet bien-être parce qu'ils se relâchent. La rigologue vous dira certainement qu'effectivement, le relâchement musculaire, c'est vraiment une sensation de bien-être. Le yoga, le zen... Allons-y, rigolons, parce qu'on se relâche musculairement. Donc, on active notre visage, plus de 200 muscles sur le visage, alors que nous avons 600 muscles au total sur l'ensemble du corps. Ça veut dire que ce sont des petits muscles très fins, très spécialisés, qui vont vous donner votre faciès. On descend, le système respiratoire se met en marche. Alors, effet bénéfique, mieux oxygéné, notre cerveau est mieux oxygéné, nous réfléchissons mieux, nous intégrons mieux, on se sent mieux, le cœur fonctionne mieux. Donc, effet bénéfique cardiovasculaire. Certaines études prétendent même qu'il baisse le taux de lipides de nos cholestérols, les mauvaises choses dans le sang. Donc, pourquoi pas? Le système digestif. Eh bien, nos intestins vont mieux aussi. Là aussi, effet bénéfique. Enfin, tout le corps a une gestuelle que l'on n'a pas, donc on est plutôt rigide. Quand on rigole, effectivement, il y a tout un ensemble de mouvements qui vont être associés à ça. Donc, tout ça, ça va préparer l'organisme et à être dans une sensation de bien-être qui vont favoriser par exemple la gestion du stress, donc par exemple le stress face à la maladie, mais le stress aussi dans la vie de tous les jours. Ça va favoriser par exemple votre mise en sommeil. Pourquoi? Parce que le relâchement musculaire est un bien-être pour la phase de sommeil. Et puis donc ça, ce sont vraiment tout un ensemble de fonctions biologiques vitales qui sont impliquées dans le rire. Et en plus, votre cerveau, pendant la phase de rire, produit des molécules chimiques qui vont participer à cette sensation de bien-être. Il va par exemple produire des substances qui sont impliquées dans la douleur, en diminuant le seuil de la douleur. On les appelle biologiquement les endorphines. Donc on produit ces substances, donc là on parlait de l'effet bénéfique face à la douleur, donc effectivement il y a l'aspect jeu, on déconcentre les jeunes enfants sur une autre action par le jeu, et en plus, leur propre cerveau produit ces substances qui diminuent le seuil de la douleur. Donc il y a tout un ensemble de mécanismes qui commencent à être explorés, parce que c'est compliqué d'aborder le rire biologique, et c'est d'autant plus compliqué qu'il ne va pas, comment dirais-je, se concentrer sur un mécanisme, mais impliquer, on va dire, tout le corps. Donc au final, c'est tout un ensemble de systèmes qui fonctionnent mieux lorsque l'on est en phase de rire. Conclusion, on va dire, l'organisme est vraiment impliqué et allons-y, rions pour mieux faire marcher tous nos organes vitaux essentiels au fonctionnement de l'individu.
1: J'allais parler de rire médicament, mais à vous entendre, c'est presque un produit dopant, le rire.
0: Effectivement, on pourrait imaginer, comme le sport, que le rire pourrait être un événement, comment dirais-je, dopant, en libérant des substances. Alors, pour vous dire, il y a normalement, on rit dans des phases. On passe pas, autant on peut courir pendant 50 km, enfin 40 km pour le marathonien. On rit en général sur des périodes et on rit sur peu de temps. Et il y a même eu parfois des épidémies de rire, donc des événements qui se sont transmis et qui ont duré plusieurs heures, plusieurs jours sur des gens. Donc on peut peut-être imaginer que une période intense de rire pourrait conduire à la production de substances. Maintenant, effectivement, en général, la période de rire, elle est, on va dire, ponctuelle. Et malheureusement, plus on vieillit, moins on rit. Donc il faut faire machine arrière. Rions.
1: Et déclencher une épidémie de rire, ça c'est
0: pourquoi
1: super.
0: Pourquoi pas déclencher une épidémie de rire, effectivement.
1: Corinne Cadieu, il y a différentes sortes de rire, non?
0: Effectivement, quand on prend les dictons, on parle de différents types de rire.
1: On peut rire jaune.
2: Rire pour rien.
1: Et rire du bout des lèvres.
2: Rire ou rire comme une baleine.
1: Virginie, tu as réalisé un sujet sur un rire très spécial, c'est le rire nerveux. Vous allez voir qu'il est quasiment une réaction biologique. C'est parti.
3: Il y a des fois où nous ne devrions pas rire et pourtant voilà. Un enterrement, une mauvaise nouvelle et vous voilà plié de rire sans pouvoir vous arrêter. Ceci n'est pas grave, vous n'avez pas de problème. Bien au contraire, vous utilisez le remède anti-stress le plus naturel du monde. Il s'agit d'un rire nerveux. Mais qu'est-ce que le rire nerveux concrètement ? Il s'agit d'un rire spontané et non pas forcé comme le rire jaune. Il peut aller du petit ricanement au fou rire incontrôlable. Les psychanalystes le considèrent comme un mécanisme de défense. Un mécanisme de défense est un processus inconscient qui sert à protéger l'individu d'une angoisse. Il s'agit d'un comportement ou d'une façon de penser habituelle que vous déployez sans vous en rendre compte dès que vous êtes face à une angoisse. Exemple, une personne qui quitte son petit ami dès que la relation devient sérieuse par peur de s'engager. Mais pourquoi une situation angoissante déclenche-t-elle le rire ? La raison principale du rire nerveux est l'accumulation d'une tension. Il s'agit parfois d'une situation indisposante dont vous avez conscience, comme parler en public, ou d'une situation qui vous met mal à l'aise sans que vous ne le sachiez, comme parler avec un ami pour lequel vous éprouvez des sentiments amoureux que vous ne voulez pas accepter. Des psychologues défendent l'idée que le rire est une façon naturelle de réagir face à des situations qui peuvent nous dérouter, voire nous désespérer. Pourquoi le rire et pas des pleurs dans ce cas ? Tout d'abord, il faut savoir que le rire mobilise plusieurs parties de notre organisme. Il agit sur nos muscles, d'où le plissement des yeux, le faciès souriant, etc. Il agit aussi sur notre appareil respiratoire. Les battements de notre cœur s'accentuent, le diaphragme expire davantage de souffle qu'à l'accoutumée, les poumons s'élargissent et tout ceci conduit à une oxygénation des cellules. Le rire agit aussi sur le cerveau. Il stimule la partie de droite et permet à celle de gauche de se reposer. Enfin, il agit sur les structures cérébrales responsables de libération d'hormones en tout genre, telles que l'endorphine, qui permet la sensation de détente, ou l'adrénaline, qui procure le sentiment d'excitation. Ainsi, le rire, en mobilisant ces différents organismes, mobilise finalement tout notre corps. Une fois le rire passé, le faciès étant relâché, nous nous sentons détendus, et les cellules étant oxygénées, nous nous sentons revigorés. Le rire permet la détente et le sentiment de bien-être. C'est ce qu'il y a de mieux lorsque nous nous sentons nerveux. Finalement, il semble que tout être humain a à sa disposition un remède parfaitement efficace pour lutter contre les tensions du quotidien. Un bon bol de rire, mieux qu'un bol d'air frais, nous remet les idées en place et nous revigore pour la journée.
1: Et oui, le rire nerveux n'implique pas que le système nerveux, contrairement à ce qu'on aurait pu croire, mais tout notre corps. C'est pour ça qu'il est si revigorant.
0: Alors, si on prend les mécanismes du rire, on l'a vu, l'expression du visage est un élément clé. Donc, ça va passer par l'animation au niveau des muscles. Donc, dans le rire nerveux, qui, on l'a compris, est un rire qui est adapté à une situation d'angoisse, de stress et qui est fondé sur les mécanismes biologiques normaux du rire. Donc là, on déclenche toute la mécanique. Dans le rire forcé, on va jouer sur, c'est l'individu qui va contrôler, qui va modifier l'expression de son visage pour donner cette sensation de rire qui est normalement un rire biologique, mais qui n'est pas associé derrière avec tous les effets bénéfiques de ce rire dont on parle dans cette émission depuis quelques minutes maintenant.
1: Comme il vaut mieux prévenir que guérir, et avant d'atteindre ce stade du rire nerveux, pourquoi ne pas vous inscrire à un club de rire ?
3: À Nantes, par exemple, on peut pratiquer le yoga du rire depuis 2003. Une à deux fois par semaine, les ateliers rassemblent des adhérents pour une heure et demie de rire. Nadine Brelet suit ces ateliers depuis 2004. Aujourd'hui, c'est devenu un rendez-vous qu'elle ne manquerait pour rien au monde. Écoutez-la au micro de Mélina Gorky.
4: Nadine Brelet, vous êtes rieuse depuis 2004, c'est ça ?
5: Oui, tout à fait. Pour la plupart d'entre nous, je dirais qu'on est toutes des, ce que j'appelle des éclopées de la vie, parce qu'on a eu ou des soucis, des gros pépins de santé, ou des gros soucis sur le plan familial. Et dans mon groupe, la moyenne d'âge, c'est 68 ans, hein. La doyenne doit avoir 82 ans. Il y a des jeux un peu pas stupides vu de l'extérieur. Je suis persuadée que des personnes diraient mais elles sont complètement folles quoi. Pourquoi elles se réunissent une ou deux fois par semaine alors que c'est facile de rire? Mais non, c'est pas si facile que ça de rire. Quand on travaille sur un thème, bon, avec des trucs complètement fous, complètement délirants. Par exemple, on va imiter une poule, on va imiter des poussins, on va imiter une vache, on va imiter un canard, tous les animaux de la ferme. Une autre fois, ça peut être le thème du manège. Alors, on se retrouve sur un manège, dans un manoir hanté, puis là on pousse des cris.
4: L'imagination en fait qui décide.
5: Avec complètement. Et bon, moi j'adore ça, quoi. J'ai travaillé sur deux ou trois thèmes. Le dernier, c'était le cirque. Les funambules, les dresseurs de lions, les otaries qui avaient un ballon sur le nez. Enfin, voilà. C'est vraiment. C'est se retrouver au stade de l'enfance.
4: Ça doit être difficile de revenir à son enfance quand.
5: Non, pas du tout. Mais pas du tout, parce que on est dans l'ambiance, on veut nourrir son porteur, on est heureuse de se retrouver. On nous a appris aussi à rire de soi. On peut se lever le matin, se regarder dans son miroir et puis se dire, mais là, t'as vu la tronche que t'as, et puis on se regarde et on rit, quoi. Et ça vient facilement.
4: Merci Nadine Brulé, je rappelle que vous êtes rieuse depuis 2004.
2: C'était le témoignage d'une rieuse du club de rire de Nantes. Ces dernières années, de plus en plus de centres du rire ouvrent leurs portes. Les gens s'y rendent une fois par semaine, simplement pour rire en groupe.
1: Irène Philippot, vous proposez vous-même des séances de rigologie.
4: Oui.
1: On a entendu parler d'exercices un peu loufoques dans ce reportage. Comment ça se passe pendant vos séances ?
6: Alors, le loufoque, on aime bien, ça c'est évident. Oui. je divise la séance en trois parties. Une première partie qui est vraiment l'approche du corps, le réveil du corps avec des exercices de respiration, d'ancrage. On va faire également des exercices de lâcher émotionnel, c'est-à-dire vraiment apprendre à crier, à hurler, à sortir de ce cadre, en fait. Qu'on arrête d'être des bons adultes, voilà. Qu'on puisse s'autoriser à lâcher, à se faire plaisir. Deuxième partie, c'est ce qu'on appelle cette partie un peu loufoque, voilà, un peu allumé. Donc là, on va plus faire des exercices de jeux d'expression, des jeux de rôle, de l'improvisation, voilà. Tout ça, ça va amener aussi ce côté, accepter le regard de l'autre, hein, ça la personne l'exprimait très bien tout à l'heure. Apprendre à rire de soi, faire travailler l'imaginaire, accepter la notion de ridicule, s'aimer là où on en est, et toujours aussi avec cette conscience que c'est pas parce que on va faire un mouvement différent qu'on ne va pas faire partie du groupe. Je pense à cet exemple-là, une personne qui était femme de ménage dans un groupe d'éducateurs, donc tout l'ensemble, enfin les éducateurs et la femme de ménage sont venus à une séance. Et c'est vrai que deux jours après, la femme de ménage est allée voir une des éducatrices en disant mais c'est pour la première fois je me suis sentie comme tout le monde. On casse à travers tous ces exercices aussi le côté hiérarchique, le jugement, la critique. On est ce qu'on est là où on en est. Ça c'est bon quoi, quel que soit d'où on vient. Et puis sur la dernière partie, on va aborder ce qu'on appelle la méditation du rire. Donc j'irais l'état d'esprit est léger, ludique, on est dans le jeu, on reste des adultes qui jouent, on n'est pas des enfants, ça c'est important. Voilà, et donc on arrive à cette méditation du rire où là les personnes elles s'allongent et le rire, le mécanisme du rire va se mettre en place. Donc il va se mettre en place naturellement et c'est là où c'est intéressant. Donc il y a des personnes qui vont pouvoir rire pendant 20 minutes, on arrête au bout de 20 minutes sinon on passe à l'hystérie. Voilà. Mais on peut rire pendant 2 minutes. On peut aussi beaucoup pleurer puisqu'il y a une détente générale. Donc on est vraiment dans le lâcher du corps, dans le relâchement, ce que disait Madame Cadieux tout à l'heure. Donc tous ces exercices-là vont vraiment permettre en fait un réentraînement au rire. Les personnes rient davantage. C'est-à-dire qu'auparavant, devant un film, elles auraient pu sourire. Aujourd'hui, le mécanisme du rire, il vient naturellement et on va rire vraiment profondément. On va vraiment rire, tout le corps entier qui va rire.
1: Irène Philippot, ça nous fait très très envie. Est-ce que vous auriez un exemple d'exercice à...
6: Alors en exercice, la priorité c'est ce diaphragme qu'il faut faire. J'aime pas le mot travail, mais en fait le réhabiliter à se détendre. Il y a le son ho ho ha ha où là on fait vraiment travailler le diaphragme. C'est vraiment le diaphragme qui se relâche. Et puis je dirais peut-être. L'essentiel, c'est peut-être déjà de prendre conscience de là où on en est avec le rire. Madame Cadieux, est-ce que je ris et combien de temps je ris, voilà. Est-ce que je souris encore? Et puis peut-être que le matin, déjà, c'est de se regarder dans la glace, se faire un joli sourire et puis peut-être se dire, qu'est-ce que je suis sympa aujourd'hui? Qu'est-ce que je suis bien coiffée? Qu'est-ce que je suis jolie? Voilà. Peut-être se réanimer déjà son corps, commencer par ça, déjà se réapprivoiser. Qu'est-ce qui va bien chez moi? Se dire merci. Merci d'être en vie, merci d'être en bonne santé. Merci de pouvoir manger, se nourrir, d'avoir des amis, des relations, de pouvoir se sourire, se regarder dans la glace. Voilà. C'est peut-être déjà commencer par ça, je crois que c'est peut-être l'essentiel.
2: Vous faites des exercices qui réaniment le diaphragme, plutôt corporel. Donc tout ce qui est faire la poule, tout ça, c'est pas du tout dans votre domaine.
6: Si, on peut l'aborder, mais ça, je dirais faire la poule, après, c'est un exemple qu'elle a donné. Je pense qu'il y a plein d'autres exercices que la personne n'a pas pu redonner. Ces exercices-là, ils ont vraiment pour but de permettre à chacun d'aborder, de se dépasser dans la notion de ridicule. Et c'est vrai que moi, je vois vraiment des personnes arriver avec ce côté coincé, qui le disent, on rit plus depuis longtemps, on est coincé, on n'ose pas, on a honte, on a peur. Et qu'à un moment donné, dans les exercices, au bout de 3, 4, 5, quelquefois 10 séances, il y a ce déclenchement, il y a ce déclic, comme si tout d'un coup elle se disait, mais en fait, à quoi ça sert d'être toujours dans ce cadre que la société elle nous donne, d'être un adulte parfait, de s'autoriser à devenir un peu fou, comme font les enfants naturellement en fait. Mais en tant qu'adulte, de s'autoriser à faire la poule, voilà. Et on se rend compte que le ridicule ne tue pas, au contraire, il nourrit. Et qu'une fois qu'on l'aborde dans les exercices en rigologie ou avec les clubs de rire, on va se rendre compte qu'en fait, à l'extérieur, on va s'autoriser davantage à rire, à être soi-même, à être vrai. Et c'est vrai que moi, c'est vraiment le point important, qu'on puisse être soi-même dans la simplicité et puis s'accepter là où on en est, avec nos différences, avec nos côtés sombres, nos côtés joyeux, légers. Mais voilà, et c'est vrai que j'entendais également tout à l'heure, plus on vieillit, moins on rit. Je crois que si on arrive à en prendre conscience, ça permet de se dire... quel exercice je peux faire? Comment je me prends en main? Est-ce que je veux être acteur de ma vie pour pouvoir réapprendre à rire et puis aller de l'avant, quoi? Ou alors est-ce que je consomme médicaments ou des substances, voilà, pour m'amener au rire et à la détente? Je pense que naturellement, on a les moyens pour favoriser cet état, ce qui n'empêche pas de se faire aider à des moments donnés. Mais en tout cas, moi, ma démarche, c'est vraiment de réentraîner et de réapprendre à être simple, à vivre et à... Alors souvent j'ai l'expression prendre son pied, quoi. C'est vraiment, voilà, dans la simplicité et puis de s'aimer là où on en est.
1: Donc jusqu'ici on a parlé du rire chez les enfants, les adultes, les jeunes adultes, les personnes plus âgées, mais au fond on est resté chez l'homme. Et nos amis les bêtes dans tout ça, nous savons qu'ils peuvent déclencher le rire chez nous, mais eux peuvent-ils rire? Tom Rossi a réalisé un documentaire radiophonique sur le rire chez les animaux les plus proches de l'homme, les primates. Vous êtes curieux? Écoutons tout de suite.
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8: Ah, on pourrait penser que le rire est le propre de l'être humain. Eh bien non. Depuis peu, nous savons que certains animaux, et notamment nos cousins primates, peuvent se bidonner comme nous. Non, ce n'est pas une blague. Jan van Hoff, professeur émérite d'éthologie de l'université d'Utrecht aux Pays-Bas et pionnier de la science du rire, nous l'explique.
9: We always thought that human beings were the only beings that could laugh, because we thought that laughter is associated with the comic.
10: Nous avons toujours pensé que les êtres humains étaient les seuls à savoir rire. C'est parce que nous pensions que le rire était associé au comique, à l'amusement, au jeu folâtre. Et parce que cela demande une certaine disposition, une conscience de soi-même, pour comprendre l'essence d'une blague. Et c'est pour cela que le rire a été considéré comme un trait unique à l'homme. Maintenant, on sait, les singes et surtout les chimpanzés, nos proches parents, montrent aussi des comportements qui ressemblent de très près à notre rire.
9: Especially when you look at chimpanzees, our nearest relative, resembles our laughter quite closely.
8: D'accord, les singes peuvent rire tout comme nous, mais comment Jan van Hoff peut-il le savoir?
9: I have been studying especially chimpanzee behavior.
10: J'ai étudié en particulier le comportement des chimpanzés dans le zoo de Burger à Arnhem aux Pays-Bas. Ils ont là-bas, depuis les années 70, une formidable colonie de chimpanzés. Mais je suis aussi allé étudier des primates dans la nature pour comprendre leur comportement social au sein de groupes dans leur environnement naturel. Des orang-outans sur Sumatra, des babouins en Afrique. Quant aux colonies captives, nous pouvons y étudier toutes sortes de processus sociaux et même des aspects émotionnels dans leur comportement.
9: And we had captive colonies where we could study all kinds of social processes, emotional aspects of their behavior, etc.
8: Le rire chez le primate a donc une fonction sociale importante. Qui aurait pu l'imaginer? Eh bien, d'autres scientifiques comme Marina Davila-Ross, chercheuse en neurosciences de l'université de Portsmouth, étudie aussi le rire de nos cousins les singes.
4: J'ai commencé à travailler dans des zoos, puis j'ai continué à collecter des données dans des réserves au Bornéo et Zambia pour étudier les orang-outans et les chimpanzés. Effectivement, dès que je peux, j'essaie d'enregistrer leur rire.
8: Pour enregistrer les primates, Marina Davila-Ross doit les faire rire. Et pour cela, elle utilise une méthode bien connue qui fonctionne aussi très bien avec nous les humains.
11: The simplest way to get them to laugh is Le meilleur moyen de les faire rire et de les chatouiller, de jouer à la bagarre et de faire des jeux avec eux. Par exemple, tir à la corde, ils rient souvent quand on joue de cette façon. Ils rient aussi quand ils jouent avec d'autres singes. Ils rigolent souvent quand ils se bagarrent, mais aussi quand ils jouent plus calmement. Ils se chatouillent également entre eux. Souvent, on peut voir les mères chatouiller leurs enfants et leurs enfants rient aux éclats. Bon, la mère ne leur donne pas nécessairement beaucoup d'attention à ce moment-là, elle regarde ailleurs, mais le jeune semble vraiment adorer ça.
8: Les jeunes singes sont donc aussi malicieux que les enfants, mais ont-ils le même rire? Eh bien, Jan van Hoff a réussi à déchiffrer les différentes expressions du visage des primates et a compris comment elles apparaissaient dans les contextes de jeu. Notamment le visage playface chez le singe, bouche ouverte et visage détendu.
10: Il exprime le sentiment que cette situation n'est pas sérieuse, que c'est simplement pour rire, et réagit avec une expression faciale très particulière, on l'appelle la play face. La bouche grande ouverte en produisant un son toussant. Cette play face indique qu'il apprécie, qu'il ne prend pas au sérieux. C'est juste pour rire, c'est une blague.
9: And so the origin of our laughter is in the primate play face.
10: Donc, l'origine de notre rire se trouve dans cette expression faciale du jeu chez le primate. Et si un animal approche un autre avec des intentions joueuses, il prend cette play face pour dire à l'autre « Je vais te taper, juste dans un moment, je vais te tirer les cheveux, mais c'est juste pour rire. Nous sommes des amis, on joue, ce n'est pas sérieux. » Et toutes ces situations, qui pourraient sembler tout à fait sérieuses, on les rend moins sérieuses dans un certain sens en rigolant. Je les rends contrôlables.
9: I make it less serious. I make it also controllable in a certain sense.
10: Alors, le rire a une fonction énorme pour les humains, mais des expressions, disons, semblables, ont bien des fonctions similaires chez des animaux hautement sociaux comme les singes et les primates en général.
8: Le rire des primates est très proche du nôtre, mais il existe différents gloussements chez l'homme comme chez le singe. Marina Davila-Ross.
11: Tous les singes ne rient pas de la même façon. Il y a beaucoup de différences entre le rire des différents primates d'Afrique comme les gorilles, les chimpanzés et les bonobos. Ils sont plus proches de nous que les grands singes asiatiques comme les orang-outans. Nous avons examiné 4 espèces de singes et nous avons comparé les sons qu'ils produisent quand ils sont chatouillés. Ensuite, nous avons comparé ces sons avec le rire d'enfants humains. Puis nous avons reconstruit un arbre de la même manière que les généticiens traitent leurs données pour construire un arbre génétique. Nous avons comparé notre arbre acoustique avec l'arbre génétique de base et nous avons trouvé que les deux arbres correspondaient. Les branchements étaient les mêmes et cela nous indique que le rire est vieux de 13 à 16 millions d'années. Le rire humain est d'abord beaucoup plus sonore. Le son est mélodique, alors que le rire des singes est sourd dans la plupart des cas. Vous n'entendez pas le son « ha-ha », mais cela peut être très bruyant, en particulier avec les orang-outans. J'adore collecter des sons. C'est super de voir les singes, d'apprendre d'eux et d'apprendre à connaître chaque singe individuellement quand il rit. Ils ont clairement des caractères différents quand ils rient et quand ils jouent. C'est sans aucun doute ce qu'il y a de mieux et parfois je peux faire connaissance avec les singes et ça c'est génial.
8: Le jeu, propice au rire, n'est-il propre qu'à l'homme et aux singes ou peut-il se retrouver chez d'autres animaux ? Jan van Hoff.
9: I think you can say that in most animals that have a complex social system.
10: Je crois qu'on peut dire que la plupart des animaux qui ont des systèmes sociaux complexes, où ils vivent ensemble dans des groupes organisés, jouent aussi ensemble. Et le jeu, c'est souvent quelque chose qui concerne surtout les jeunes animaux, quand ils explorent les limites de ce qu'ils peuvent faire socialement. Cela prend la forme de jeux, et ces jeux n'ont pas le caractère sérieux du comportement de l'adulte.
9: And they do that in play. And play has not the serious character of adult behavior.
8: L'adulte joue moins que le jeune. Il est plus sérieux, il rit donc plus rarement. Marina Davila-Ross explique cela à travers l'exemple des primates.
12: Definitely, juveniles are laughing much more than anybody else.
13: En fait, les jeunes singes rient beaucoup plus que n'importe qui. Peu d'adultes rient, mais par contre, ces adultes rient bien fort. Donc c'est vraiment intéressant de voir qu'il y a des adultes qui ne rient pas autant que d'autres, alors que c'est vraiment rare de voir un jeune singe ne pas rire.
8: Nous avons surtout parlé du rire de nos cousins les singes. Et pour Yann Van Hoff, ce comportement se retrouve même chez le meilleur ami de l'homme, le chien.
9: If you greet your dog...
10: Quand vous dites bonjour à votre chien et que votre chien bat sa queue, cela fait partie du comportement du rire chez le chien. Ok, nous pensons toujours au rire à travers les vocalisations. Le chien ne peut pas faire cela. Mais il a aussi des signaux par lesquels il indique « je suis gentil, j'ai envie de jouer ».
9: I'm friendly, I'm in a playful mood. He has a certain body posture, relaxed.
10: Il a une certaine posture du corps, détendue, il plie ses pattes d'avant ou il se met debout et bat sa queue. Et ça, c'est une invitation de sa part.
9: Play invitation of the dog. You could say it doesn't look like our laugh.
10: On pourrait dire cela ne ressemble pas à notre rire. Oui, c'est vrai, mais dans un sens, c'est l'équivalent fonctionnel de notre play face de primate.
8: Pensez-y la prochaine fois qu'un chien vous accueillera.
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1: Vous êtes toujours au Labo des Savoirs, une émission consacrée ce soir au rire. Je rappelle que nous sommes ce soir en compagnie de Corinne Huchet-Cadieu, enseignante-chercheure à l'Université de Nantes, et de Irène Felippo, rigologue. Donc le rire ne serait pas le propre de l'homme. Bon, on a bien vu que c'était communicatif, parce que j'ai vu nos invités sourire pendant le reportage et pendant que les chimpanzés riaient. Corinne Cadieu, une réaction?
0: Ce sont des travaux très intéressants sur le comportement animal. C'est vrai qu'aujourd'hui, on met l'homme, l'être humain, un peu loin du monde des animaux, mais en fait, si on regarde bien, on partage et on a en commun de très nombreux comportements entre l'homme et l'animal. Pour vous dire, dans l'enseignement de la biologie comportementale humaine, la plupart des travaux scientifiques sont basés sur des travaux qui sont reportés à partir d'études faites sur les animaux et d'études de comportement animal. Donc on a vraiment des points communs. Et ce qui m'interroge, moi, depuis des années quand j'enseigne l'éthologie ou l'étude du comportement animal, c'est que souvent on essaye d'associer à l'homme ou à l'être humain des comportements qui lui sont propres. On a souvent par exemple parlé de la parole, c'est propre de l'homme, le rire, le propre de l'homme. Donc on se met un peu en haut de cette pyramide. Nous sommes effectivement ces individus avec le cerveau et le cortex très développés, doués de pensée, de raison, de parole. Mais pourquoi imaginer effectivement que d'autres espèces ne puissent pas aussi partager avec nous ces moyens, et surtout qui sont des moyens de communication? Donc dans le reportage, c'était bien montré, effectivement, toutes les structures sociales importantes chez les animaux mettent en place des outils de communication. Le rire est un outil de communication. Nous l'utilisons chez l'homme, pourquoi pas chez l'animal, bien entendu. Alors maintenant, c'est complexe parce que derrière, il y a la notion, et Irène Philippot l'a très bien dit, de prise de conscience de soi. Donc effectivement, nous avons conscience de notre personne. Lorsque vous regardez dans un miroir, vous dites « Ah oui, ça c'est bien moi », donc des fois on rigole, des fois on rigole un peu moins. Par contre, mettez votre chien devant un miroir. Alors ça, c'est très rigolo, parce que qu'est-ce qu'il fait? Il regarde, parce que lui, il ne se voit pas, mais il voit un de ses congénères. Il n'a pas cette notion de conscience de soi. Les primates l'ont. Les primates, vous les mettez devant un miroir, eux, ils vont prendre un petit outil, par exemple, et se gratter les dents, parce qu'ils sont en train de s'observer, c'est très drôle aussi. Ils vont se regarder les aisselles, soulever une jambe. Ils ont cette notion de conscience de soi. L'éléphant aussi, là. Le dauphin. Oui. Très peu d'espèces, oui, ont cette notion de conscience de soi. Donc, à partir du moment où on a la notion de conscience de soi, c'est différent. Le chien, non. Donc, la notion qui a été expliquée tout à l'heure, quand on arrive le soir, le chien qui manifeste une réaction comportementale, c'est aussi quelque part un conditionnement. Effectivement, tous les jours vous lui donnez à boire, à manger, donc effectivement il est content et il manifeste cette relation qu'il a avec vous au travers du soin, de l'entretien. Donc la notion de rire est extrêmement complexe dans le monde animal. Je crois que, clairement, on sous-estime le monde animal. Et aujourd'hui, quand on regarde la diversité du monde animal, pourquoi pas imaginer, alors c'est complètement loufoque ce que je vais dire, mais que les fourmis pourraient effectivement rire par une communication d'antenne. Imaginons-le. Déjà, c'est drôle. Aujourd'hui, on s'attache à des sujets en science lourds. On a parlé de cancer, donc effectivement, les scientifiques s'intéressent à ces sujets. Si demain, je propose, allons étudier la communication ou le rire chez la fourmi, je ne sais pas si j'aurai des budgets de l'État. Mais donc, vous voyez, ça vous fait rire. Donc ça, c'est l'idée d'en parler de ça. Les fleurs communiquent. Donc, on parle du monde animal, le monde végétal, et après tout, arrêtons peut-être de se tourner vers nous. Le rire est vraiment là pour nous ouvrir nous-mêmes, prendre conscience du groupe. Et je pense qu'il faut aller plus loin, il faut aller rire dehors et rire de ce qui nous entoure, du monde animal, regarder effectivement du monde végétal, et donc remettre l'homme dans cette dimension où on a toujours tendance un petit peu à être sur nous-mêmes, et peut-être le fait d'être sur nous-mêmes, perdre cette faculté de rire avec le temps où on a tendance à se replier un petit peu.
2: Irène Philippot, vous êtes d'accord avec ces explications ?
6: Oui, alors j'aime beaucoup cette notion de pouvoir la partager avec le monde animal, végétal. Je trouve que c'est super sympa de pouvoir partager ça. Et je dirais que sans aller jusque-là, je trouve que déjà la société met tellement à l'écart la différence que le rire est vraiment un moyen de communication, je dirais, à cœur ouvert, et qu'en fait, on peut vraiment rire les uns avec les autres, quel que soit le poids, la taille, l'âge, la couleur de peau, les idées. Enfin, voilà, le rire, c'est vraiment quelque chose de vrai, et moi, c'est vraiment quelque chose que j'aime, parce que voilà, on n'a rien à prouver à travers le rire. Et je dirais, on peut rire avec quelqu'un qu'on connaît pas, avec quelqu'un qu'on connaît très bien, avec quelqu'un d'handicapé, de malade, enfin voilà, je veux dire, on peut rire avec tout le monde. C'est vraiment un partage de cœur à cœur qui se fait simplement, sans calcul. C'est simple, c'est vrai. Et je trouve que c'est ça qui est bon. Et c'est peut-être aussi pour ça que le monde animal en bénéficie et qu'on peut avoir ce point commun avec eux.
2: Finalement, le rire est un plaisir à vivre et à partager avec autrui, les animaux comme les fleurs. Voilà.
0: C'est très bucolique tout ça.
2: Si vous voulez en savoir plus, voici notre rendez-vous des curieux avec nos conseils de lecture.
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1: Nous vous conseillons le livre « Le rire, sa vie, son œuvre, le plus humain des comportements expliqués par la science ». Ce livre, publié en 2003 aux éditions Robert Laffont, est écrit par le neurobiologiste américain Robert Provin.
2: Robert Provin est aujourd'hui vraiment LE spécialiste du comportement animal et humain. Il étudie scientifiquement le rire depuis de nombreuses années.
1: Il vient de sortir fin juillet 2012 encore un nouveau livre, pour l'instant seulement en anglais, « Curious Behavior, Yawning, Laughing, Hiccuping and Beyond ». Aux éditions Harvard University Press. Vous pouvez y découvrir les sciences actuelles sur le comportement très humain, le hoquet, le bâillement et bien sûr le rire.
2: Puis un peu d'histoire et de philosophie avec le rire, essai sur la signification du comique d'Henri Bergson.
1: Et pour finir, nous vous recommandons Le rire, une formidable thérapie, sorti en 2010 aux éditions Lanor. Ce livre est une coproduction du docteur Christian Thal-Schaller, médecin suisse, Corinne Cosseron, directrice de l'école internationale du rire, et Kinou le clown.
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2: Et voilà, le Labo des Savoirs, c'est terminé pour aujourd'hui.
1: Ouais, Virginie, encore une petite blague ou une citation peut-être ?
2: Une citation, oui. Le rire est le plus court chemin entre deux individus. Charlie Chaplin.
1: Ah, c'est beau ça. j'en ai une autre. Le rire est l'expression primitive de la joie proprement dite ou du bonheur. C'est Charles Darwin.
2: Tu connais celle-là ? L'humour a non seulement quelque chose de libérateur, mais encore quelque chose de sublime et d'élevé. Sigmund Freud.
1: Ah oui, on en parlait tout à l'heure.
2: Oui.
1: Il y a Voltaire aussi qui a dit « Les hommes qui cherchent des causes métaphysiques au rire ne sont pas gays. »
2: Ben ouais. Rien ne désarme comme le rire. Henri Bergson.
1: Il faut, en riant, instruire la jeunesse. Ça, c'est Molière.
2: Faire rire, c'est faire oublier. Quel bienfaiteur sur la terre qu'un distributeur d'oubli, Victor Hugo.
1: Qui de nous n'a pas regretté cet âge où le rire est toujours sur les lèvres ? Jean-Jacques Rousseau.
2: Je pense qu'il y en a beaucoup parmi les auditeurs. Le rire est à l'homme ce que la bière est à la pression, Pierre Dac.
1: Ah tiens donc. Une dernière. Le rire est une chose sérieuse avec laquelle il ne faut pas plaisanter. C'est Raymond DeVos qui nous dit ça.
2: La science au labo des savoirs, c'est du sérieux. Merci de nous avoir suivis et merci à nos invités de ce soir, Irène Philippot, rigologue, et Corinne Huchet-Cadioux, enseignante-chercheuse à l'Université de Nantes. Merci beaucoup.
0: Merci. Merci. Alors juste une petite chose, vous savez ce que je fais? Je mange des carambars. Vous savez pourquoi?
2: Il y a des blagues dedans. Parce qu'il y a des blagues dedans.
0: Vous vous souvenez d'une petite blague? Ah oui, j'en ai une petite alors. Oh, ils vont dire au labo, elle a fait. Deux pianos qui se rencontrent, ils parlent de quoi?
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1: Au micro ce soir, Virginie Bianconi
2: et Karine Bro. C'était une émission coordonnée par Gabriel S. Fernandez.
1: À tous, une très bonne soirée et à très bientôt sur Prune.
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0: 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Bonjour chères auditrices et auditeurs de Radio d'ici. Nous voilà pour une nouvelle émission d'Astrociel. 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Vous pouvez nous joindre, si vous le souhaitez, à l'adresse mail asna@lilo.org. asna@lilo.org ou consulter notre site internet asna07. Vous pouvez aussi venir nous voir lors de nos soirées d'observation. Cette année, nous organisons notre première Nuit des étoiles. Cette manifestation, Cap sur les étoiles, est le 18 juillet au parc de Déoma. Nous vous attendons nombreux. Vous pouvez aussi venir observer avec nous le 11 juillet à la brasserie du Pilat et le 8 août à Malval. Mais dans l'immédiat, Alexis va vous présenter les éphémérides du mois. Une première partie est dédiée à la Lune, puis suivront des informations sur les planètes, les constellations et le ciel profond. Avant de vous quitter et de laisser la parole à Joël, Alexis vous donnera le détail de notre événement Cap sur les étoiles. Puis, dans l'instant astronomique, Joël va tout nous dire sur les amas d'étoiles. Bonne écoute à toutes et à tous. Les éphémérides du mois, présentées par Alexis.
1: Et bonjour à tous, auditoris de Radio d'ici. C'est un plaisir de vous retrouver pour ces éphémérides du mois de juillet. L'été s'est bien installé, et avec lui, les nuits courtes, mais ô combien chaleureuses. C'est la période idéale pour s'allonger dans l'herbe et contempler les merveilles de notre ciel. Au programme ce mois-ci, nous allons faire une fois de plus un beau voyage. Nous commencerons par la Lune et ses reliefs, puis nous saluerons le retour de plusieurs planètes du système solaire, avant de plonger dans le cœur de la Voie lactée à la découverte du ciel profond. Et pour ne pas changer les bonnes habitudes, on commence tout de suite par les phases de la Lune pour planifier vos plus belles nuits d'observation ou un bain de minuit. Et donc, le calendrier de notre satellite naturel se présentera comme suit. Le dernier quartier arrivera le 7 juillet. La Lune ne se lèvera qu'en deuxième partie de nuit, laissant le début de soirée propice pour l'observation. La nouvelle Lune tombera le 14 juillet. Quelle ironie ! La nuit la plus sombre est celle qui sera perturbée par les lumières artificielles des feux d'artifice. Si vous voulez un conseil, sortez votre matériel, allez voir les feux, puis revenez observer. Votre matériel optique sera parfaitement mis à température pour rester toute la nuit sous les étoiles. Continuons avec le premier quartier, qui aura lieu le 21 juillet. Le croissant grandit et la Lune s'installe dans le ciel de la première moitié de la nuit. Pour terminer, la pleine Lune fermera la marche le 29 juillet. Elle illuminera intensément le ciel de sa lumière sélène, masquant les objets les plus discrets. Alors, prêt pour le bain de minuit ? Pour les amoureux des paysages sélènes, je vous propose ce mois-ci un très célèbre quatuor de relief situé dans l'hémisphère sud de la Lune, sur la bordure ouest de la mer des Nectars. Mare Nectaris est la petite mer lunaire la plus au sud du quartier ouest de la Lune. C'est bon, vous l'avez ? Les cratères que je vous propose d'observer se situent juste à l'est, à gauche donc, de cette mer. Les meilleurs moments pour observer ce relief se situeront d'abord lors de la phase gibbeuse descendante, période entre la pleine lune et le dernier quartier, soit le 4 et 5 juillet à partir du lever de la lune après minuit. Puis, lors des derniers jours du premier croissant, le 20 et 21 juillet, lorsque le terminateur passera pile au-dessus, soulignant leurs détails grâce aux ombres formées par la lumière du soleil sur la surface lunaire. Ils seront aussi visibles en plein jour, car ce sont les périodes où la Lune apparaît en journée. Pour les trouver, pointez vos jumelles ou votre télescope sur la moitié sud de la Lune. Vous chercherez un alignement assez spectaculaire de trois grands cratères collés les uns aux autres, formant une sorte de virgule lunaire. En partant du haut, on trouvera Théophilus, le cratère le plus au nord du trio. Il mesure 100 km de diamètre et très spectaculaire, avec des remparts parfaitement dessinés et une profondeur de 3200 mètres. En son centre, vous ne pourrez pas louper un imposant pic central qui culmine à plus de 1400 mètres d'altitude. Cyrillus, Situé juste en dessous de Théophilus, ce cratère est plus ancien et usé. Vous remarquerez que le rempart sud de Théophilus empiètre légèrement sur lui, preuve de son âge plus ancien. Il mesure 3,6 km de profondeur pour 98 mètres de diamètre. Catarina, le plus au sud du trio. Ses contours sont fortement érodés et ruinés par des milliards d'années d'impact de météorites et de vents solaires. Son fond est parsemé de petits cratères plus récents. La forte érosion de ce cratère lui a valu son nom en l'honneur de la martyre Catherine d'Alexandrie, décédée au IVe siècle, plus connue sous le nom de Sainte Catherine. Pour terminer, la falaise Rupes Altai. Juste à côté de ce trio, en décalant un peu votre regard vers le sud-ouest, vous découvrirez une immense cicatrice qui forme un arc de cercle de près de 500 km de long. Ce n'est pas un cratère, mais une immense falaise. Le vestige de l'onde de choc d'un impact colossal qui a créé le bassin de la mer des Nectars. Lorsque le soleil s'y lève, la falaise projette une immense ligne d'ombre noire, accessible à des télescopes ou lunettes de petit diamètre. Côté planétaire, le ciel de juillet sera chargé et c'est le moment de sortir votre carte du ciel que vous aurez imprimée au préalable sur le site de Stellvision. L'éclat de Vénus continue de briller à l'ouest dès le coucher du soleil jusqu'à environ 23 heures. Attendez-vous à de sympathiques conjonctions avec la Lune lors des phases des premiers croissants. Pour les couchetards ou les insomniaques, Saturne et ses anneaux font son grand retour. Elle passera l'horizon est sur les coudes d'une heure du matin. À ce moment-là, elle est encore trop basse pour être observée à cause des turbulences atmosphériques. Elle sera observable un peu plus d'une heure après son passage au-dessus de l'horizon, vers 2h ou 2h30 du matin. Ces anneaux seront accessibles à de petits télescopes et lunettes, mais pas aux paires de jumelles. La planète rouge fait elle aussi son grand retour après de longs mois d'absence. Et oui, Mars passe l'horizon est vers 3h30 du matin. Pour la repérer, attendez les premières lueurs de l'aube. Vous verrez un point orangé caractéristique briller bas sur le ciel est, annonçant l'arrivée du soleil. En ce qui concerne Uranus et Neptune, c'est là que votre carte du ciel vous sera utile, car vous ne pourrez pas les voir à l'œil nu. Mais à titre informatif, Neptune se lève un peu avant Saturne. Uranus, quant à elle, se lève un peu avant Mars et se situe entre Mars et les Pléiades. Tournons-nous maintenant vers les constellations et les trésors du ciel profond que je vous ai sélectionnés pour ce mois de juillet. Commençons par le Sagittaire. Pour le trouver, c'est assez simple. Tournez-vous complètement vers le sud, en première partie de nuit. Regardez juste au-dessus de l'horizon. Vous y découvrirez un groupe d'étoiles qui dessine une forme très familière. Une théière anglaise, d'où son nom de The Teapot, avec sa poignée à gauche, son couvercle pointu au sommet et son bec verseur incliné vers la droite. C'est une région absolument cruciale de notre ciel, car c'est exactement dans cette direction que se trouve le centre de notre galaxie, ainsi que l'invisible mais titanesque trou noir supermassif Sagittarius A étoile. Le mois de juillet est la meilleure période pour observer la Voie lactée. Cette immense traînée laiteuse semble jaillir du sud. Effectivement, c'est en été que la Terre fait face au centre galactique, là où la galaxie est la plus concentrée en nombre d'étoiles. À l'œil nu, dans un bon ciel, vous observerez un grand nuage laiteux avec des zones plus claires, créées par des milliards d'étoiles concentrées au cœur de la galaxie, contrastant avec des zones plus foncées. Ces autoroutes sombres sont formées par d'épais nuages de gaz et de poussière interstellaire qui bloquent la lumière. Imaginez un instant, si ces poussières et ces gaz n'étaient pas là à nous cacher la lumière du bulbe galactique, alors nos nuits d'été seraient plus lumineuses que les journées. Mais pour observer cette immense structure céleste, il faudra impérativement fuir les lumières de la ville et chercher un ciel bien noir. Sachez que sur Terre, aujourd'hui, un tiers de la population mondiale ne peut plus du tout voir la Voie lactée à cause de la pollution lumineuse. Souvenez-vous donc de cette phrase. Pour allumer les étoiles, éteignons nos lampadaires. Il y a énormément de choses à voir dans cette partie du ciel. En baladant simplement vos jumelles ou votre télescope en partant du sud et en remontant lentement vers le nord le long de la Voie lactée, vous verrez pulluler une multitude de petits points flous et laiteux. Ce sont autant de nébuleuses que d'amas globulaires et ouverts. Et voici selon moi les trois cibles les plus emblématiques à ne pas rater. M8, la nébuleuse de la Lagune, située juste au-dessous du bec de la Théière. C'est une nébuleuse en émission, une immense pouponnière d'étoiles visible comme un petit amas ouvert avec une nébulosité autour. Sympathique aux jumelles, elle se révèle plus impressionnante dans un télescope. M22, le grand amas du Sagittaire. Situé un peu à gauche du couvercle de la Théière, c'est l'un des plus beaux amas globulaires du ciel. Une immense pelote de centaines de milliers d'étoiles serrées les unes contre les autres. Aux jumelles, c'est une grosse bille cotonneuse, et dans un télescope de plus grand diamètre, elle pétille en milliers de petits points scintillants. Et allez, un petit dernier pour la route. M24, le nuage d'étoiles du Sagittaire. En remontant encore un peu plus haut au nord, vous tomberez sur une immense tache lumineuse en plein milieu de la Voie lactée. Une zone où la poussière s'écarte pour nous laisser entrevoir des millions d'étoiles lointaines. Difficile de louper ça avec une paire de jumelles. En revanche, c'est un objet bien trop grand pour le champ d'un télescope. Mais cela vous permet de vous rendre compte à quel point les étoiles sont nombreuses dans notre galaxie. Le mois dernier, je vous ai parlé de Deneb, qui faisait partie de la constellation du Cygne. Eh bien, juste à côté, vous repérerez très facilement une étoile bleu-blanche, extrêmement brillante. C'est Vega. Et il vous suffit de lever les yeux presque au zénith, aussi haut que vos cervicales peuvent vous le permettre. Vega est l'étoile principale de la Lyre, une petite constellation de 6 étoiles qui forme un petit parallélogramme parfait juste sous Vega. Personnellement, elle me rappelle un ourson en peluche avec Vega formant l'œil droit. Dans cette constellation, il y a un des objets de Messier les plus connus. Pour le trouver, repérez les 2 étoiles du bas, Soulafat et Cheliac. Puis placez votre télescope pile poil au milieu de la ligne droite qui les relie. En observant à moyen ou fort grossissement, vous verrez apparaître une petite bille bleu-verte, un petit cercle de fumée cosmique bien net au milieu des étoiles. C'est M57, l'anneau de la Lyre, une nébuleuse planétaire. C'est le cadavre d'une étoile similaire à notre Soleil, qui, en mourant, a expulsé son enveloppe et a formé cet anneau de gaz spectaculaire. Et voilà, les éphémérides de juillet touchent à leur fin. Mais avant de se quitter, j'ai une annonce de la plus haute importance à vous faire. 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Cet événement, baptisé Cap vers les étoiles, aura lieu le 18 juillet à Annonay, au parc de Déomas. Nous avons concocté un programme aux petits oignons. Construction de votre carte du ciel, maquette du système solaire et du système Soleil-Terre-Lune, ainsi que des observations de l'astre du jour et de la nuit. Il y aura aussi, bien sûr, une buvette et de quoi vous restaurer sur place. En début de soirée, un astrophysicien donnera une grande conférence sur les télescopes professionnels du Chili, et la journée se clôturera de nuit par une observation du ciel en bonne et due forme avec nos télescopes. En famille, entre amis ou même seuls, nous serons ravis de partager notre passion et nos connaissances avec vous. Alors venez nombreux et nombreuses, on vous attend. Et je vous remercie chaleureusement pour votre écoute, auditeurs et auditrices. Prenez soin de vous, profitez bien de ces belles nuits estivales et comme toujours, gardez les yeux levés vers les étoiles. Je vous laisse avec Joël, qui va vous parler des amas stellaires. C'était Alexis d'Astroscience Nord-Ardèche sur Radio d'ici.

0: Eh bien, bonjour Alexis, bonjour Pascal. Voilà, nous allons passer un petit moment ensemble pour quelques explications sur ces objets très prisés par les astronomes que sont les amas d'étoiles. Vous le savez, puisque nous en avons parlé récemment, notre galaxie, la Voie lactée, compte entre 100 et 200 milliards d'étoiles. En observant dans un instrument la traînée blanchâtre qui traverse le ciel du nord au sud, on peut avoir une idée de la densité d'étoiles, et notamment vers le centre de la galaxie, dans la constellation du Sagittaire, dont a parlé tout à l'heure Alexis. Certaines de ces étoiles ne sont proches les unes des autres qu'en apparence, leur éloignement n'étant pas perceptible pour l'œil. Mais d'autres forment de vrais rassemblements, plus ou moins vastes, et on en connaît deux sortes. Les amas dits ouverts et les amas globulaires.
1: Alors moi, ma première question est, mais qu'est-ce qui maintient ces étoiles ensemble et sont-elles vraiment proches ?
0: Alors ce qui les maintient ensemble, c'est évidemment la même force dont nous avons déjà parlé, la force gravitationnelle, celle qui crée la condensation des nuages de gaz lors de la formation des étoiles. De fait, vu d'ici, elles nous semblent proches, voire serrées les unes contre les autres. Cependant, les distances entre elles restent importantes, de une à plusieurs années-lumière. Et pour mémoire, une année-lumière, ça représente environ 10 000 milliards de kilomètres. Donc vous voyez que cette proximité apparente, en réalité, c'est quand même des distances assez importantes.
1: Alors, est-ce qu'on peut voir ces objets à l'œil nu ? Ou est-ce qu'on doit absolument avoir un instrument pour les voir ?

0: beaucoup d'amas stellaires sont accessibles depuis de petits instruments et ce sont de beaux objets toujours intéressants à observer.
1: Tu as évoqué deux types d'amas, les amas ouverts et les amas globulaires. Quelle est leur différence ?
0: Alors, la différence porte essentiellement sur leur position dans la galaxie, mais aussi leur âge et la densité de leurs étoiles. Mais pour bien comprendre, on va détailler un petit peu les deux types. Les amas ouverts sont généralement constitués d'étoiles jeunes, massives et très chaudes. Beaucoup contiennent même des géantes bleues très chaudes et très lumineuses, mais à courte durée de vie. On pense que ces étoiles ont été formées dans de grands nuages de gaz et de poussière, au sein desquels les zones de condensation se forment et où naissent ces étoiles. Nous en avons parlé dans une émission précédente sur la vie et la mort des étoiles. Elles ont donc la même composition chimique et plus ou moins le même âge. Leur nombre varie d'une dizaine à plusieurs milliers et la taille de l'amas peut aller jusqu'à plusieurs dizaines d'années-lumière. On en connaît beaucoup. Actuellement, on a connaissance de plus de 1000 amas ouverts observables au télescope.
1: Et où peut-on voir tous ces amas ? Est-ce qu'ils sont partout dans le ciel ?
0: Alors, partout dans le ciel, non, pas vraiment. Certes, il y en a un peu de partout dans la galaxie, mais on les trouve essentiellement dans le plan galactique. Il faut donc les chercher dans la bande lumineuse qui traverse le ciel du nord au sud et qui matérialise le plan de notre galaxie, la Voie lactée, et qui, rappelons-le, a une forme de disque aplati et spiralé. Ainsi, pour les plus faciles à trouver, car visible à l'œil nu dans de bonnes conditions, M6 et M7, donc du catalogue de Messier, ces deux amas se trouvent dans la constellation du Scorpion, visible l'été juste au-dessus de l'horizon. Il faut repérer de larges nébulosités entre les constellations du Scorpion et celles du Sagittaire, au sud bien sûr. Une fois repérées, on peut les admirer avec des jumelles ou un télescope à faible grossissement. On peut citer aussi, parmi tant d'autres, M44, l'amas ouvert de la Crèche, qui est bien visible au milieu de la constellation du Cancer, cette constellation que l'on voit mieux au printemps. On citera aussi M41, dans la constellation du Grand Chien, visible plutôt en hiver, mais aussi le double amas de Persée, NGC 869 et NGC 884, New General Catalogue pour MGC, qui sont à chercher entre Cassiopée et Persée, dans cette région qui est proche du pôle Nord et donc visible quasiment toute l'année. Enfin, dans le catalogue de Messier, on trouvera de nombreux et très beaux amas ouverts, sachant que si leur magnitude indiquée, c'est-à-dire la luminosité apparente, est inférieure à 6, ils sont repérables à l'œil nu. Et au-delà de 6, il faut utiliser des jumelles, un télescope ou une lunette, mais à faible grossissement, pour pouvoir les admirer dans leur globalité.
1: Est-ce que les amas globulaires sont plus petits que les amas ouverts ?
0: Alors, nous arrivons donc à la différence entre ces deux types d'amas. Ils ne sont pas plus petits, du fait de leur distance, ils apparaissent plus petits. Et à part Oméga du Centaure, il faut, eux, plutôt les chercher au télescope. En réalité, ils sont beaucoup plus gros que les amas ouverts, mais situés plus loin. Leur taille varie d'une vingtaine à quelques centaines d'années-lumière, et ils peuvent contenir des centaines de milliers d'étoiles. Mais ce n'est pas leur seule différence. Ils sont situés en périphérie de la galaxie et on pense qu'ils se sont formés en même temps que celle-ci, c'est-à-dire il y a plusieurs milliards d'années. Ils sont donc, de fait, constitués d'étoiles anciennes qui sont souvent des géantes rouges. Voilà, donc au télescope, on va observer pour les amas globulaires une pelote d'étoiles souvent assez serrée, alors que dans les amas ouverts qui sont plus proches, on a des étoiles qui sont certes à proximité les unes des autres, mais quand même assez bien distinctes les unes des autres.
1: Et est-ce qu'on trouve ces amas globulaires aussi dans le plan galactique ?
0: Alors, pas

Forcément, puisque comme dit précédemment, ils orbitent autour de la galaxie, autour du centre de la galaxie, à des distances de plusieurs dizaines de milliers d'années-lumière. On en trouve dans toutes les directions. Et il y en a certainement dans le plan galactique, mais pas toujours visible car masqué par celui-ci. On connaît actuellement 160 amas globulaires, et il y a donc de quoi voir. Ils font partie des plus beaux objets à admirer dans le ciel nocturne, et personnellement, je ne pense pas avoir vécu une soirée d'observation sans en pointer l'un ou l'autre. Un des plus beaux est de toute évidence M13, l'amas d'Hercule. Et pour le trouver, je vous renvoie au podcast de l'émission du mois de mai où Alexis en a parlé dans les éphémérides. Même chose pour M10 et M12, les deux amas situés dans la constellation d'Ophiuchus, dont il a parlé également, mais dans les éphémérides de juin. Et puis bien sûr, vous n'aurez pas manqué M22, dont il vient de parler il y a quelques minutes, et qui est visible dans le Sagittaire. Très très bel amas. Pour les accros, je cite encore deux exemples. M3 situé entre le Bouvier et les chiens de chasse, de magnitude 6,4, et M5 dans la constellation du Serpent, qui est proche d'Ophiuchus, et qui a une magnitude de 5,9. Les deux sont très brillants et repérables à l'œil nu dans de très bonnes conditions, lorsqu'on est en altitude par exemple, et si on a l'œil un peu exercé. Avec un bon télescope et un fort grossissement, on peut admirer une pelote d'étoiles serrées, le spectacle est garanti. Voilà, ce sera tout pour aujourd'hui. J'ajoute une toute petite chose, dépêchez-vous d'observer les amas ouverts car ils ne sont pas éternels. En fait, les perturbations gravitationnelles et les effets de marée tendent à modifier leur vitesse et ces étoiles finissent par dériver. La rotation de la Voie lactée finit aussi par les disperser et la plupart des amas ouverts disparaissent après environ 1 milliard d'années. Donc je plaisantais en vous disant qu'il fallait vous dépêcher, vous avez encore du temps. On pense par exemple que la Grande Ourse serait un reliquat, un reste d'amas ouverts qui aurait été dispersé. Voilà, n'hésitez pas à trouver dans les catalogues la position des différents amas, qu'ils soient ouverts ou qu'ils soient globulaires. Le spectacle est toujours très beau à regarder. Et donc pour aujourd'hui, je vous dis à bientôt. Gardez bien les yeux levés au ciel et soyez sans crainte, comme le disait tout à l'heure Alexis, le ciel n'est pas prêt de nous tomber sur la tête.

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0: Sophie, bonjour. 17h en temps universel, bonsoir. 19h ici à Paris.
1: Nicolas Brousse.
0: Les États-Unis ont frappé la nuit dernière l'Iran très fort. Les mots sont de Donald Trump. De fait, plus de 140 frappes contre Téhéran qui a répliqué en ciblant des bases militaires américaines accueillies dans le Golfe. Le président ukrainien annonce un remaniement gouvernemental pour accompagner un changement de stratégie politique, selon ses dires. La première ministre Yulia Skrivenenko, nommée il y a tout juste un an, va être appelée à d'autres fonctions. Le président sud-africain a terminé sa visite officielle en France par un moment mémoriel. Il assistait aux commémorations du 110e anniversaire d'une bataille qui a marqué la Première Guerre mondiale. De nombreux soldats sud-africains y ont laissé la vie. Et puis France-Espagne, c'est l'affiche très attendue d'une des demi-finales de la Coupe du Monde. Que le meilleur gagne et que le racisme perde, écrit l'actuel Premier ministre espagnol après les propos d'un de ses prédécesseurs, Mariano Rajoy. Il évoque dans une tribune une équipe de France de foot, certes de haut niveau, mais je le cite, sans français. Pour la troisième fois de la semaine, Washington a bombardé le territoire iranien. Près de 140 frappes menées la nuit dernière en réponse aux attaques de Téhéran contre deux navires et à l'annonce de la nouvelle fermeture du détroit d'Ormuz. Aujourd'hui, l'Iran riposte et s'en prend à des bases américaines installées dans plusieurs pays de la région. Pays hôtes qui n'ont évidemment pas apprécié. C'est même le moins que l'on puisse dire, Marine de la Moissonnière.
2: Le Qatar et la Jordanie dénoncent une escalade dangereuse. Oman, actuellement en discussion avec Téhéran au sujet de la future gestion du détroit. Les trois d'Ormuz condamnent l'attaque qui a touché un port du pays et plus précisément des bases d'appui logistique aux porte-avions américains. Le sultanat a convoqué l'ambassadeur d'Iran pour lui faire part de sa profonde consternation face à ces actes irresponsables. Le chef de la diplomatie pakistanaise appelle lui à la désescalade. Il demande aux deux pays de faire preuve de retenue. C'est l'Iran qui est à l'origine de cette nouvelle flambée de violence. Téhéran a tiré sur deux navires marchands qui ne respectaient pas la route maritime tracée par l'Iran dans le détroit d'Ormuz, détroit que le pays a de nouveau fermé. La réponse américaine ne s'est pas fait attendre. 140 frappes contre des cibles militaires, essentiellement dans le sud de l'Iran, des sites de missiles et de drones, des dépôts de munitions et des postes de surveillance côtière notamment. En représailles, l'Iran a donc attaqué des bases américaines dans 5 pays du Golfe et en Jordanie.
0: Marine de la Moissonnière, et on apprend que des projectiles ont touché ce soir des cibles militaire de l'île de Keshm au large de l'Iran, située dans le stratégique détroit d'Ormuz. Et le Koweït, lui, a été visé par des drones. 3 postes frontières et une plateforme pétrolière offshore ont été attaqués. On y revient plus en détail dans nos prochaines éditions. Il rentrait tout juste d'Ukraine, dont il était un soutien indéfectible. Lindsey Graham était aussi un fervent soutien à Israël. L'influent sénateur américain de Caroline du Sud, devenu proche de Donald Trump après des désaccords passés, est mort subitement, hier, à l'âge de 71 ans, suite à une attaque cardiaque. Le président américain salue l'un des plus grands sénateurs qu'il ait connu. En Ukraine, justement, le président Zelensky annonce un remaniement gouvernemental et des changements au sein des services de l'ordre. La première ministre, Yulia Skrivenenko, nommée il y a tout juste un an, va être appelée à d'autres fonctions pour accompagner un changement de stratégie politique, selon le chef de l'État. À Kharkiv, notre correspondante Emmanuelle Chaz nous explique les raisons de cette décision.
3: C'est sur les réseaux sociaux que Volodymyr Zelensky a parlé de la nécessité de ce remaniement gouvernemental. Il parle d'une stratégie politique modifiée où chaque axe de la politique étrangère ukrainienne serait supervisé par une personne expérimentée. Volodymyr Zelensky a cité les domaines prioritaires comme la relation avec les États-Unis au moment où le président ukrainien pousse pour l'obtention d'une licence de production des systèmes de défense aérien Patriot sur le sol ukrainien et davantage de coopération en matière de défense ou encore le projet de bouclier antimissile ukrainien Freya soutenu par les Européens, l'adhésion à l'Union Européenne ou encore les relations avec les pays voisins. D'autres grands dossiers justifient selon lui ce remaniement comme la préparation de l'hiver, la nécessité de renforcer la défense ukrainienne le long de la ligne de front et les livraisons d'armes ou encore la reconstruction du pays, des changements qui interviennent alors que l'Ukraine subit toujours de plein fouet les raids aériens russes et tente d'accélérer l'obtention de moyens de défense plus efficaces, alors que sur le terrain, Kiev poursuit sa campagne de frappe contre les infrastructures pétrolières russes dans le but de pousser son agresseur à venir s'asseoir à la table des négociations. Emmanuel Chaz, Kharkiv, RFI.
0: Le chef de l'État français présidait ce dimanche la première journée nationale de commémoration de la reconnaissance de l'innocence d'Alfred Dreyfus, 120 ans jour pour jour après la décision de la Cour de cassation, devant les locaux de l'institution. Emmanuel Macron a appelé à la vigilance de tous les instants face au retour de l'odieux antisémitisme, selon ses termes. Emmanuel Macron, qui était représenté par le préfet de la Somme dans le nord du pays, où le président sud-africain Cyril Ramaphosa achevait sa visite officielle par les commémorations des 110 ans de ce que l'on a appelé la bataille de la Somme. En juillet 1916, 3000 soldats sud-africains ont participé au prix de leur vie à ces affrontements devenus historiques entre soldats allemands et français, épaulés par les forces britanniques et leurs alliés du Commonwealth. Envoyé spécial à Longueval, Oriane Gendreau.
4: À Longueval, les trottoirs sont couverts de monde. Un militaire fait un rappel historique.
5: Il y a maintenant 110 ans, débutait la bataille du Bois d'Alville. Elle est considérée comme un des épisodes les plus héroïques et demeure le symbole majeur du sacrifice militaire sud-africain.
4: Cyril Ramaphosa arrive et se dirige vers l'immense mémorial sud-africain à côté du village.
5: Le président de la République d'Afrique du Sud va maintenant être accueilli par M. Roland Bouchel-Blaiseau, préfet de la Somme.
4: Les hymnes des pays retentissent, puis le président prend la parole.
6: Les sacrifices n'ont pas de couleur. Le courage n'appartient pas à une seule communauté. Le vrai honneur ne réside pas dans la guerre en elle-même, mais dans le courage, la loyauté et l'humanité.
4: Levé de drapeaux, gerbes de fleurs, la cérémonie dure plus de 4h30. Dans le public, Eric et Sylvie ont du mal à retenir leurs émotions.
7: C'est un peu dur.
8: C'était très émouvant de voir le président avoir un discours aussi politique, aussi fort.
4: Le président a en effet insisté sur le rôle des soldats sud-africains noirs, morts à la guerre puis oubliés. Même ici, seul un nom inscrit sur le mur ne désigne pas un soldat blanc.
0: Envoyé spécial d'RFI, Oriane Gendreau à Longueval. 19h07 à Paris et Madrid, où les propos racistes de l'ex-premier ministre espagnol conservateur, Mariano Rajoy, qui regrette que l'équipe de France ne compte pas de Français dans ses rangs, selon ses termes, ont également surpris le gouvernement de Pedro Sanchez. De nature normalement plutôt discrète, Mariano Rajoy vient de susciter une polémique en s'exprimant dans les colonnes du quotidien en ligne El Debate, suite à la victoire de l'équipe de football espagnole sur la sélection belge, l'équipe de foot espagnol qui retrouvera les Bleus jeudi. Diane Cambon, vous êtes à Madrid, mais donc, quelle mouche raciste a piqué Mariano Rajoy ?
9: Pour quelqu'un qui assure ne pas connaître grand-chose au foot, son analyse sur l'équipe de France n'est pas passée inaperçue. L'ex-président du gouvernement espagnol, Mariano Rajoy, a reconnu que l'équipe des Bleus dispose d'un effectif de très haut niveau avant d'ajouter cette courte réflexion, je cite « Cela dit, elle ne compte aucun joueur français ». Après le tollé provoqué par ses propos en France, le chef du gouvernement espagnol, Pedro Sanchez, s'est fendu d'un message sur le réseau X. Je cite « Il y en a qui mesurent encore l'appartenance par le nom de famille, le lieu de naissance ou la couleur de la peau. D'autres la mesurent par l'attachement à un pays et la volonté d'y contribuer. » Alors que le Parti populaire auquel appartient Mariano Rajoy n'a fait aucun commentaire sur la polémique, le leader socialiste reproche à l'ancien chef de l'exécutif de déshonorer l'Espagne avec, je cite, des déclarations xénophobes. Pedro Sanchez a fait également référence à la rencontre sportive de mardi prochain entre l'équipe d'Espagne et la France en écrivant que le meilleur gagne et que le racisme perde. Diane Cambon, Madrid, RFI.
0: France-Espagne, le match en effet c'est bien marqué. Mardi prochain, et ce sera à suivre en direct sur les antennes africaines d'RFI ou pour le reste du monde sur notre site internet RFI.fr. Le Sénégal, lui, n'a pas dépassé les 16e de finale, performance jugée décevante. Résultat, Pape Thiaw n'aura pas survécu en tant que sélectionneur à la Coupe du Monde de football. La fédération sénégalaise annonce son limogeage, décision prise la nuit dernière, malgré la prestation de l'équipe à la CAN. Afrique Soir, première édition à 18h30, heure de Dakar. Mathieu Van Der Poel remporte la 9e étape du Tour de France cycliste, étape raccourcie pour cause de canicule. Elle atteint en ce moment son pic en France, à tel point que des réacteurs nucléaires, 3 d'entre eux sont arrêtés, 8 tournent à puissance réduite en vue de limiter les dégâts sur les écosystèmes aquatiques provoqués par la chaleur de l'eau rejetée par ces centrales. À l'autre bout du monde, autre conséquence du dérèglement climatique, la Chine continentale a connu la tempête la plus puissante depuis le début de l'année. Bavi a déversé des trombes d'eau à accompagné de rafales de vent à plus de 145 km/h. Je vous rappelle l'information qui est tombée au cours de cette édition, des attaques dans le détroit d'Ormuz et au Koweït.

Bonsoir, bonsoir. Vous êtes bien à l'écoute de L'Envolée, comme tous les vendredis soirs de 19h à 20h30 sur Fréquence Paris Pluriel 106.3 et le reste de la semaine en rediffusion sur toute une série de radios associatives locales qu'on en profite pour remercier et saluer. L'émission d'aujourd'hui, donc vendredi 3 juillet 2026, n'est pas en direct, on n'est pas dans les studios, elle a été pré-enregistrée, et donc je ne vous donne pas le numéro du direct pour nous joindre, mais si vous voulez nous contacter en dehors de cette émission, vous pouvez nous écrire à l'envolée-fpp 1 rue de la Solidarité 75 019 Paris. Vous pouvez aussi nous appeler, nous envoyer des messages ou nous contacter sur certaines messageries au 07 53 10 31 95 et vous pouvez également nous retrouver sur notre site internet. Vous retrouverez à la fois toutes les émissions, des lettres de personnes enfermées, de leurs proches et des textes que L'Envolée a pu écrire au cours des dernières années. Donc c'est l'envolée avec deux e.net. Vous pouvez aussi nous écrire des mails à contact@l'envolée, toujours avec deux e.net, et nous retrouver aussi sur X à @l'envolée, sur Facebook à l'envolée journal et sur Instagram à l'envolée journal. Donc voilà pour les contacts. Je vais maintenant rappeler brièvement l'envolée, qu'est-ce que c'est. Donc l'envolée, c'est cette émission de radio et un journal qui, depuis 2001, relaie la parole des personnes enfermées et de leurs proches, que ce soit des personnes enfermées dans des prisons, des maisons d'arrêt ou des maisons centrales, mais aussi des personnes enfermées dans des prisons pour sans-papiers, c'est-à-dire les centres de rétention administrative, ou encore des personnes enfermées en hôpitaux psychiatriques. Mais on se fait aussi l'écho des luttes au dehors contre l'extension de l'enfermement aussi en dehors des murs des prisons. Et donc, en dialoguant, en échangeant avec ces personnes enfermées et leurs proches, on élabore une critique, une réflexion de cette société qui a besoin des prisons pour tenir. Et on se place dans une histoire encore plus ancienne, d'autres émissions anticarcérales, d'autres journaux anticarcéraux, bien sûr aussi le comité d'action des prisonniers, donc de collectifs de prisonniers qui se sont regroupés pour faire entendre leur voix, s'organiser politiquement et lutter contre le sort qui leur était fait. Et donc, dans l'émission d'aujourd'hui, on va avoir pas mal, commencer par une assez longue lecture. Donc on a plusieurs fois parlé à cette antenne du livre de Mauben qui est sorti au printemps, qui s'appelle donc « Mange ta peine, les recettes du prisonnier à l'isolement ». On avait consacré notamment une émission car suite à la publication de ce livre, Mauben a été transféré donc de façon punitive au quartier de lutte contre la criminalité organisée, au QLCO de Condé-sur-Sarthe qui venait d'ouvrir. Et donc, ce livre, c'est avant tout un livre donc de recettes pour des personnes à l'isolement, mais aussi pour des personnes en galère ou avec des moyens réduits à l'extérieur. Et on a déjà lu plusieurs fois des recettes extraites de ce livre, mais aujourd'hui, on voulait lire en long l'introduction qui a aussi fortement déplu à l'administration pénitentiaire, car dans cette introduction, Mauben revient sur les années de lutte au sein des quartiers d'isolement dans les années 2000, donc à un moment où il y avait plusieurs dizaines de prisonniers qui étaient baladés de quartier d'isolement, de quartier maison centrale en quartier maison centrale, et qui arrivaient malgré tout, malgré toutes les tentatives de l'administration pénitentiaire de briser les solidarités et les modes d'organisation collective, qui parvenaient à lutter et à obtenir des aménagements de leurs conditions, et notamment un assouplissement de l'isolement ou la possibilité d'avoir plus de contacts les uns avec les autres ou avec l'extérieur. Donc c'est très important parce que cette introduction, elle rappelle que vous faites beaucoup des aménagements, enfin la plupart des aménagements à l'intérieur sont obtenus par des luttes des prisonniers et des prisonnières. Et on l'a dit aussi à cette antenne, l'ouverture des QLCO à Vendin, puis à Condé, et puis bientôt dans encore au moins 4 nouvelles tôles cette année, est un recul général. Et elles ont aussi ces endroits, ces nouveaux quartiers ultra-sécuritaires ont été pensés comme ça. C'est un recul sur tous les acquis de ces luttes de prisonniers des 20 dernières années. C'est vraiment le but de l'administration pénitentiaire, c'est d'effacer 20 années de lutte et aussi de verrouiller
légalement ces nouveaux quartiers pour empêcher que de nouveau les prisonniers et prisonnières puissent gratter des choses par les luttes ou par des recours juridiques. Donc on va vous lire cette introduction à plusieurs voix et donc qui revient sur ces luttes, mais qui revient aussi sur la place de, parce que c'est quand même l'objet du bouquin, qui revient sur la place de la nourriture quand on est enfermé, que ce soit à la fois comme façon de résister. Enfin, c'est quand même ce que Mobène dit dans son livre, c'est que se cuisiner un truc, c'est aussi une façon de résister à l'horreur de la prison, c'est une façon de se faire du bien à soi, mais que c'est aussi parfois une façon de lutter collectivement, parce qu'il y a des cantines partagées, des choses comme ça, et parce que la nourriture est une vraie part de la punition que sont les lieux d'enfermement. On a beaucoup parlé de la en centre de rétention administrative, il y a très souvent des révoltes qui partent du caractère infect de la nourriture qui est servie par les cuisines d'écras. Et donc, on va donc commencer par cette lecture qui est assez longue, qui va durer 20-25 minutes, qui sera entrecoupée de petits moments musicaux pour permettre un peu de se reposer, de se reposer un peu l'attention. Puis après, on vous diffusera un enregistrement de Gabi Muesca, Gabriel Muesca, qui est un militant basque qui a été incarcéré pendant 17 années, dont 2, je crois, à l'isolement, et qui l'a enregistré un message, en fait, dans le cadre d'une présentation d'un bouquin, un autre bouquin qui vient de sortir, qui s'appelle « La fureur du lâche ».

lui aussi, enfin, pour parler de l'isolement, saluer la sortie de ce bouquin et dire à quel point, en fait, c'est important d'entendre ces voix de personnes qui subissent l'isolement et qui arrivent malgré tout à l'intérieur, à, malgré enfin, les conditions terribles qui leur sont faites, à lutter individuellement et collectivement contre le sort qui leur est fait. Et d'ailleurs, on en profite pour rappeler, on l'a dit dans les émissions précédentes de ce mois, du mois dernier, mais qu'en ce moment, il y a un mouvement de lutte qui est en cours au sein du QLCO de Condé-sur-Sarthe, où les prisonniers arrivent à communiquer et à s'organiser pour demander au moins que les matons ouvertement nazis soient dégagés, mais aussi un assouplissement des conditions de parloir et un accès plus grand à la promenade et aux activités. Et aussi, dans le même temps, les proches, pareil, de prisonniers du QLCO de Condé se mobilisent également en ce moment pour aussi obtenir une amélioration des conditions de parloir qui sont absolument épouvantables et dont on avait parlé assez longuement dans l'émission d'il y a 2 semaines, donc que vous pourrez retrouver sur notre site internet. Et enfin, sur la dernière partie de l'émission, on repassera un interview qui avait été réalisé par La Courte Échelle dans le cadre d'un week-end anticarcéral à Marseille l'année dernière, et où un ancien prisonnier longue peine revient sur les luttes dans les années 80-90 contre les QHS, les quartiers de haute sécurité à l'époque, et le début des quartiers d'isolement. Et voilà, pour nous, c'est important de mettre tout ça bout à bout, c'est-à-dire les luttes contre les QHS et les quartiers d'isolement, enfin les QHS et les quartiers d'isolement dans les années 80-90, les luttes dans les QI dans les années 2000, et aujourd'hui, les luttes contre les QLCO qui sont en train de commencer à Condé-sur-Sarthe. Et donc après le morceau là qu'on va entendre tout de suite de notre camarade Rature, on va commencer, comme je le disais, avec la lecture de l'introduction du livre de Mauben, « Mange ta peine, recette d'un prisonnier à l'isolement ». Et du coup, j'en profite pour envoyer plein de force et de courage aux prisonniers dans les QLCO de Vendin et Condé, et également à leurs proches et à tous ceux qui se bagarrent, et une grosse pensée à toutes les personnes enfermées qui subissent de plein fouet les canicules à répétition que déjà dehors nous font suffoquer, donc on n'imagine même pas à quel point c'est l'horreur à l'intérieur des cellules, avec des fenêtres qui ne s'ouvrent pas, des plexiglas, pas de courant d'air, des blocs de béton que sont les prisons. Bref, c'est invivable, et bien sûr, personne n'en parle dehors, on préfère parler de comment subir, enfin, des effets sur les animaux. Voilà, c'est dire à quel point on s'en fout du sort qui est fait aux prisonniers. On sait qu'il y a, enfin voilà, que c'est terrible, et du coup plein de force à toutes les personnes enfermées pour l'été caniculaire qui a déjà commencé. Voilà, force, courage et détermination à tous les prisonniers et toutes les prisonnières et à leurs proches. Et comme d'habitude, il n'y a pas d'arrangement.

0: Manger sa peine. Par Mauben. L'art naît de contraintes, vit de lutte et meurt de liberté. André Gide. J'ai passé 10 années de maison centrale et 11 années en régime d'isolement. Pour y survivre, j'ai occupé mon temps à apprendre, à développer des savoir-faire, notamment la cuisine. Au quartier d'isolement, les actes créatifs les plus simples peuvent avoir un impact profond sur nous-mêmes. Au fil des ans, j'ai accumulé des recettes, des trucs et astuces pour cuisiner dans des conditions extrêmes. J'ai décidé d'en faire un livre avec l'espoir d'inspirer et d'apporter un moyen de surmonter les obstacles par la créativité et la solidarité. Si c'est toi qui domines ta peine, tu peux passer un bon moment, malgré la difficulté. Mais si tu ne te prends pas en main, ta peine, tu la manges en pleine tête. En prison, manger équilibré est essentiel à la santé, mais surtout au moral. Ces recettes sont un moyen de bien manger, même avec des moyens vraiment limités, en récupérant notamment les légumes de la gamelle pour améliorer les repas. La gamelle, c'est le repas distribué en cellule 2 fois par jour aux prisonniers et prisonnières par l'administration pénitentiaire. Mes recettes sont gourmandes, équilibrées et faciles à réaliser et accessibles à tous et toutes. Utiliser les ingrédients comme les couleurs de la palette d'un peintre pour créer sa toile est mon parti pris. L'art, peu importe où l'on se trouve isolé, dans une geôle ou au sommet de la liberté, permet de découvrir le monde, l'autre et soi-même. Ces modestes recettes sont la poésie de mon quotidien que je veux principalement partager avec les personnes qui vivent seules, à l'écart. Dans la cellule du quartier d'isolement d'où j'ai écrit ces recettes, je pensais à tous ceux et celles qui sont isolés. La cuisine est pour moi un moyen d'expression et de connexion avec des gens qui sont, comme moi, à l'isolement, du pire endroit au meilleur projet de liberté. Si vous êtes en camping-car ou dans un van face à la mer, partout où il n'y a pas de four, ces recettes sont aussi faites pour vous, afin de bien manger, simplement. Il vous suffit pour les réaliser d'une plaque de cuisson, d'une casserole, d'une poêle et d'un couvercle. Tous les prisonniers et toutes les prisonnières de France ont accès aux ingrédients de mes recettes puisque mon statut de détenu particulièrement signalé, DPS, est celui où on a le droit au moins de matériel pour cuisiner. La majorité de mes recettes permettent l'improvisation car les denrées ne nous sont livrées que 10 jours après le passage de la commande. Je laisse quand c'est possible le choix des épices, des huiles. J'ai diminué les doses de sucre et de gras parce qu'au quartier d'isolement, il y a des personnes qui ne bougent presque pas. J'aimerais que ce livre contribue à combattre les idées préconçues liées à la prison et à briser les stéréotypes souvent associés à ceux et celles qui s'y trouvent. Dehors, le plus souvent, on ne peut s'imaginer que les personnes détenues ont du goût, des envies et des idées.
1: Une vie à l'isolement. La première fois que je suis rentré en prison, j'étais mineur. Mais je n'y suis pas resté longtemps. Avec les années, je me suis rendu compte de ce que je nomme une certaine programmation à l'échec. Dans le quartier d'où je viens, on est 6000 habitants. Il n'y a aucune famille qui n'a pas au moins un gamin en tôle. Parfois, il y en a un qui s'en sort bien. Et les autres sont en tôle. Parmi ceux qui sortent de prison, beaucoup sont traumatisés et finissent en psychiatrie. Les autres restent figés, chez Mato. Je suis véritablement tombé à l'âge de 22 ans. Je me suis fait arrêter à Nancy. J'étais en moto, les flics m'ont tamponné. Le juge a demandé mon placement à l'isolement direct. À l'époque, quand le placement se faisait à la demande du juge, il ne pouvait durer que 15 jours. La mesure était renouvelable une fois. Quand c'était à l'initiative de la pénitentiaire, le placement était de 3 mois, renouvelable une fois aussi. Aujourd'hui, les choses ont bien changé et les juges peuvent te garder durant toute la durée de l'instruction à l'isolement. C'est-à-dire qu'avant même d'avoir été jugé, tu peux passer des années à l'isolement. Je venais juste de sortir de l'isolement quand j'ai préparé ma première tentative d'évasion de la prison de Nanterre. Les surveillants ont découvert du matériel dans ma cellule et j'ai été transféré à Fresnes, où j'ai immédiatement été remis à l'isolement. Dès que je suis retourné en détention normale, j'ai fait une nouvelle tentative d'évasion. C'était en 2001, j'avais 25 ans. Après ça, je ne suis plus sorti de l'isolement. J'y ai passé 6 ans en tout pendant cette première peine, dont la moitié au mitard. Dans toutes les prisons, quartiers d'isolement et quartiers disciplinaires sont dans la même aile. Et ce sont les mêmes agents qui gèrent les deux. C'est difficile de ne pas voir que la mise à l'isolement n'est rien d'autre qu'une punition qui ne dit pas son nom, mais qui est gérée comme telle et ressentie comme telle. L'isolement, c'est se retrouver seul dans 9 mètres carrés quand tu enlèves la douche et les meubles. La circulation dans la cellule se réduit en réalité à 3 mètres carrés. La table, le lit et l'armoire sont scellés au sol par mesure d'ordre et de sécurité, MOS. L'administration justifie tout avec cette mesure. Ces agents n'ont que ces lettres à la bouche, MOS. En règle générale, on peut sortir 1 heure le matin et 1 heure l'après-midi. Il faut choisir entre le sport, la promenade ou la bibliothèque, quand il y en a une. Dans certaines prisons, comme à Rouen, la promenade est limitée à 1 heure l'après-midi. Et à l'inverse, mais c'est exceptionnel, à Bourg-en-Bresse, je pouvais rester 2 heures en promenade, le matin et ressortir l'après-midi. Donc un isolé est enfermé au mieux 21 heures sur 24 en cellule, et en général 22 heures sur 24. Mais si tu es lucide, tu sais que c'est un enfermement 24 heures sur 24, 7 jours sur 7, 365 jours sur 365, parce que quand tu sors dans ce qu'on appelle une promenade, tu te retrouves dans une cour qui fait à peine 3 fois la taille de ta cellule et tu ne vois pas le ciel tellement la cour est grillagée. Quand tu vas au sport, c'est pareil. La salle de sport est aussi une cellule. À l'isolement, tu ne sors nulle part en fait. C'est toujours une cellule dans laquelle tu es toujours tout seul. Seul physiquement, mais aussi dans ta tête, dans tes réflexions. La recherche a démontré qu'après 1 mois d'isolement, l'impact sur la santé psychique est irréversible. Le quartier d'isolement, c'est ce qu'on appelle de la torture blanche. C'est fait pour éliminer les gens. Tout y est organisé pour que personne n'échange avec toi. Dans mon cas, il n'y a souvent personne dans les cellules voisines. Pas la moindre possibilité de discuter à la fenêtre. En fonction des personnes qui gèrent le quartier d'isolement de telle ou telle prison, on t'appuie plus ou moins sur la tête. On cherche à te faire perdre tes repères. Prenons l'exemple de la promenade. Il y a un certain nombre de quartiers d'isolement où quand tu demandes à aller en promenade, tu ne sais pas à quelle heure ils vont venir te chercher. Ils peuvent venir à 7h ou bien à 11h du matin. Tu dois être toujours prêt dans l'attente que la porte s'ouvre. Prépare-toi, c'est la promenade. Tu as juste le temps qu'ils ouvrent et qu'ils enfilent leurs gants pour être prêts. Tu dois donc organiser ta journée sans savoir à quelle heure tu feras ceci ou cela. J'ai remarqué que dans ces conditions, au bout d'un moment, les 3/4 des prisonniers ne sortent plus en promenade. Ça les chamboule trop. Ça les rend fous de ne pas pouvoir prévoir. À Fleury-Mérogis, ou la santé par exemple, il n'y a pas d'heure fixe. Le matin, tu demandes la promenade, ils viennent te chercher quand ils veulent. À la longue, plus grand monde ne demande à y aller. À l'inverse, dans les quartiers d'isolement où la promenade est tous les jours à heure fixe, il y a beaucoup plus de gars qui sortent et ça leur fait du bien. On peut encore prendre l'exemple des fouilles. Pour sortir en promenade, les surveillants doivent nous fouiller. Mais là où certains palpent à la va-vite, d'autres mettent 10 minutes à fouiller jusqu'à l'élastique du pantalon. Dans certaines prisons, comme à Bois d'Arcy, les prisonniers subissent une fouille à nu avant et après la promenade. Et c'est un seul mec qui décide de ça, le chef du quartier d'isolement. En bref, la prison, c'est le royaume de l'arbitraire, et au quartier d'isolement, c'est exacerbé parce que c'est la prison dans la prison. Tu es seul face au surveillant, il n'y a pas de caméra, il n'y a rien. Pendant toutes ces années, en plus d'être à l'isolement, j'ai toujours eu le statut de détenu particulièrement signalé. Tous les ans, le ministère, sur avis des directions pénitentiaires, inscrit au répertoire DPS tous les prisonniers qui sont désignés par l'administration pénitentiaire comme susceptibles de troubler l'ordre des établissements, notamment ceux qui ont tenté ou réussi une évasion. Avec mon avocat, nous avons fait des recours chaque année depuis 5 ans pour que j'en sois radié. mais rien ne change. En 2025, je n'ai toujours pas la réponse pour le premier recours de 2021. DPS, concrètement, ça veut dire qu'il y a toujours deux agents et un gradé dès que la porte de la cellule est ouverte, contrairement à la norme qui est d'un seul surveillant. Ça veut dire fouille à nu systématique après les visites famille et l'avocat. Ça veut dire rotation de cellule tous les 3 mois. Quand c'est pas une fois par mois comme Ali en cours. Je remonte de promenade et je découvre qu'ils vont changer de cellule et déplacer mes affaires. Ça veut aussi dire impossibilité de travailler. Refus de toutes les demandes de permission employeur. Refus des sorties sportives ou culturelles. Même accompagné de surveillants. Même avec un corps d'ESPIP. Service pénitentiaire d'insertion et de probation. Quand tu es transféré d'une prison à une autre, tu l'apprends au dernier moment. Ils viennent, ils te réveillent et ils t'amènent ailleurs. Une fois, ils ne m'ont même pas laissé m'habiller. J'ai été transféré en caleçon et en chaussettes. Une autre fois, je suis resté en short et claquette pendant 3 jours. Ils ne m'ont rien donné d'autre et j'ai dû attendre mon premier parloir pour avoir des affaires. Tu ne fais pas toi-même ton pactage. Tes affaires ne sont pas toujours là à ton arrivée. Il y en a pas mal qui se perdent en chemin. Un mixeur, des DVD, des jeux, des vêtements. Perdus.
2: Rien ne distingue les souvenirs des autres moments. Ce n'est que plus tard qu'ils se font reconnaître.

0: Face à l'isolement, autodiscipline et création. Je suis sorti de prison en conditionnel en 2012 et je suis retombé en 2017. Retour au QI. Pendant ma première peine, j'avais encore le mental. J'étais plus jeune. Je l'ai mieux supporté. Mais avec cette nouvelle peine, c'est devenu très dur. Là, j'ai vraiment eu l'impression qu'on essayait de me noyer. Pour tenir bon, j'ai eu besoin d'avoir des projets. La création était devenue indispensable à ma survie. Je me suis mis à beaucoup dessiner. Puis, en 2019, les surveillants sont venus et m'ont pris ma peinture par mesure d'ordre et de sécurité. MOS. Je n'avais plus droit à rien, pas même à un feutre. J'ai alors commencé à dessiner au bic. Mais comme j'aime bien peindre aussi, je me suis mis à chercher avec quoi remplacer la peinture. J'ai fait des essais avec de la betterave, c'était pas mal. Mais quelques jours après, il y avait des moisissures qui apparaissaient sur mes dessins. Alors j'ai essayé au café. Et là, ça a bien marché. Je bois plutôt du thé d'ordinaire, mais depuis je me suis mis à boire du café, je dessine avec le fond de ma tasse. Je peins d'abord les zones claires et je rajoute un tout petit peu de café en poudre dans la tasse pour pouvoir peindre les zones foncées. C'est comme ça que j'ai peint le dessin de couverture de ce livre. Je dessine souvent des rhinocéros car c'est un animal qui fait écho à mon parcours de vie. Il incarne une forme d'infinie liberté pour moi, une force tranquille qui ne va jamais attaquer si elle n'est pas attaquée. C'est un animal végétarien, fonceur et puissant, qui n'a aucun prédateur si ce n'est l'homme. Il est en voie d'extinction. Sur les 6000 individus qui restaient en 2020, 2000 ont été braconnés pendant la crise du Covid. C'est avec cette nouvelle peine que je me suis mis à beaucoup cuisiner. Et la cuisine est devenue petit à petit un véritable moyen d'expression pour moi. Je faisais des recettes, mais je ne pouvais que très rarement les partager avec d'autres. Je me suis dit qu'un livre serait le moyen de remédier à ce manque, de créer de la solidarité dans l'épreuve avec toutes les personnes qui sont comme moi à l'isolement. J'ai vu ce projet comme une petite peinture et j'ai travaillé sur les recettes pendant 3 ans. Pour ne pas perdre pied et garder la tête sur les épaules quand on est un isolé, il faut avoir de la discipline et des rituels. Ma journée type est donc très rythmée. Je me lève à 5h, je fais des étirements, je bois un thé, j'aère, je fais mon lit et un petit coup de ménage. Ensuite, je fais mon yoga et je déjeune. À 7h, ouverture des portes. Là, je demande toujours la promenade. En général, je l'ai tout de suite. Je vais courir pendant toute l'heure de la promenade. Parfois, les surveillants sont occupés, alors ils ne viennent pas me chercher et ça peut durer 2 heures. Mais que cela dure 1 heure ou 2, quand je lève les yeux, je ne vois pas le ciel. Il y a un grillage, des barreaux, encore un grillage et un barbelé. Retour en cellule. Si la douche est en cellule, pas de problème. Je peux me doucher direct. Mais dans toutes les vieilles prisons, la douche n'est pas en cellule. Il faut donc, là encore, demander au surveillant. Et là encore, c'est à son bon vouloir. Ensuite, je lis. Quand les deux agents et le gradé, MOS, donc mesure d'ordre et de sécurité, oblige, arrivent avec la gamelle, je vois que ce que je peux y prendre pour le cuisiner à ma façon. Je leur laisse le reste. Comme la gamelle arrive très tôt, vers 11h15, cela me permet de manger à midi. L'après-midi peut varier, mais je me fixe toujours un programme. Si je suis dans une prison où l'on a droit à une seconde promenade, je la demande. S'il y a une bibliothèque, je demande à y aller. Le soir, ils passent à 18h pour la gamelle. De nouveau, je prends ce que je peux recuisiner à ma façon. Je mange, puis j'écoute la radio, je dessine, je révise ou je bricole. Je ne suis pas trop télé, car je suis resté des années sans télé à l'isolement. Je la regarde uniquement si un programme précis m'intéresse. Un film de mon époque, les années 90, ou des documentaires et des reportages. Comme beaucoup de prisonniers à l'isolement, je regarde pas mal de reportages animaliers. C'est comme ça que je suis incollable sur les animaux les plus rapides sur Terre, dans l'air ou dans l'eau, les plus lourds, les plus petits. Ici, tu n'as plus aucun contact avec des animaux. Alors quand il y a une mouche ou une araignée dans ta cellule, tu scotches dessus aussi, comme dans un reportage. Et pour finir la journée, je médite un peu et je me couche tôt, jamais après 23 heures.
1: Jusqu'au début des années 2000, il était strictement interdit de cuisiner au QI. Nous n'avions droit à aucun matériel. Ni les plaques chauffantes, ni les frigos n'étaient autorisés. L'alimentaire était quant à lui très bas de gamme, comme dans les films. Des louches d'une bouillie impossible à identifier. Malgré cette interdiction, on se cuisinait des trucs vite faits sur des chauffes qu'on fabriquait. De temps à autre, on se la faisait saisir, mais on en refabriquait aussi sec. En 2004, alors que j'étais au QI de Strasbourg, la direction a saisi une de mes chauffes et l'a envoyée au musée pénitentiaire, tellement elle était surprenante. J'avais pris deux boîtes de conserve avec une résistance de thermoplongeur enroulée autour. Le thermoplongeur, on pouvait le cantiner. Je l'appelais ma turbo. L'eau bouillait en 2 minutes. À cette époque, je cuisinais surtout des pâtes avec une petite sauce au thon. C'est vite fait, donc ça économise la chauffe et ce n'est pas cher. Je diluais une cuillère de concentré de tomate et de la harissa dans un bol d'eau chaude. Je faisais revenir des oignons émincés dans une poêle. Puis je rajoutais le bol d'eau chaude et le thon. Ça chauffait 10 minutes et voilà. Entre 2001 et 2005, il y a eu de grandes luttes collectives au sein des QI. À l'époque, on était une centaine de mecs dans les QI. Nous étions tous là pour des histoires d'arrachage, évasion, ou de suspicion d'arrachage. Il y avait aussi 2 ou 3 « islamistes », entre guillemets, les premiers. On était isolés, mais on se croisait, entre guillemets, tous à un moment ou un autre, à force de tourner de QI en QI dans les prisons de France. On ne restait jamais plus de 3 mois au même endroit. MOS, mesure d'ordre et de sécurité. Et c'est toujours pareil aujourd'hui. Se croiser, c'est un grand mot, mais on s'organisait en s'écrivant ou en parlant par la fenêtre. En arrivant dans un nouveau QI, on demandait à la première porte en passant « Y a qui là ?» Et le gars répondait qui il était, qui était là aussi. Les surveillants ne pouvaient rien faire, ils n'allaient pas nous bâillonner. Et ensuite, quand il y avait quelque chose à revendiquer, on se le disait. On pouvait communiquer par courrier, et à l'époque, ça ne posait pas de problème à la pénitentiaire. Ça a duré comme ça pendant 3 ou 4 ans. Puis la paix s'est aperçue que ça nous permettait de nous organiser et d'être unis. Elle nous a alors interdit de communiquer par écrit. Durant toute cette période, on a mené différentes luttes. À chaque fois, ça se passait à peu près comme ça. On commençait toujours par aller voir le surveillant pour lui exposer le problème qu'on avait. Là, il y avait plusieurs cas de figure. Le plus souvent, ça se passait sans violence. Le surveillant faisait remonter l'information et on pouvait discuter et négocier avec la direction et le problème était résolu. Mais quand on avait affaire à une sourde oreille, on s'organisait pour tout bloquer. Ça voulait dire que le soir, on bouchait l'œilleton qui sert au surveillant à regarder à l'intérieur de la cellule, ce qui les oblige à appeler le gradé et à s'équiper, c'est-à-dire mettre du matériel anti-émeute. Pour ouvrir la porte. On bloquait aussi les promenades. Ça veut dire qu'ils nous descendaient 4 par 4, chacun dans une petite promenade et au moment de remonter, on refusait. Ils mettaient des fois 3 heures à nous rentrer en cellule où ils appelaient les ERIS, équipe régionale d'intervention et de sécurité. Et là, il y avait bagarre. Bref, le QI était mis hors service, il ne pouvait plus fonctionner normalement. Les surveillants étaient obligés de faire des comptes rendus d'incidents, CRI, tous les jours. Ça remontait aux directions interrégionales et le directeur de la tôle se faisait taper sur les doigts. Et nous, on était envoyés au mitard après s'être fait tabasser. On n'avait pas grand-chose à perdre, alors on a fait ça pendant des années. Et on a fini par obtenir pas mal de choses, notamment des plaques chauffantes et des frigos. À Bois d'Arcy, encore aujourd'hui, les détenus n'ont pas le droit d'avoir des plaques de cuisson en détention normale, mais à l'isolement, si. C'est paradoxal, mais c'est simplement le fruit de nos luttes des années 2000. À Fresnes, par contre, le frigo n'est toujours pas autorisé au QI. Nous avons aussi obtenu des salles de sport, c'est-à-dire une cellule avec dedans une barre fixe, un vélo ou un tapis de course. Parfois les deux. On a obtenu le droit de prendre des douches après le sport et non plus seulement 2 à 3 fois par semaine. On a obtenu la télé, pour ceux qui n'ont pas d'argent. Mieux, on a obtenu la lumière, parce qu'il n'y en avait toujours pas, il n'y en avait pas toujours au QI, ou bien il n'y avait pas l'interrupteur et il fallait donc attendre que le surveillant passe pour qu'il l'allume. On a aussi obtenu de vraies bibliothèques, Avant, on devait se contenter du chariot du mitard, c'est-à-dire une quinzaine de livres sans intérêt, aux pages arrachées ou remplies de mots que les gars se sont fait passer. J'ai ainsi lu plusieurs fois la biographie de François Ier. J'ai aussi lu « Bel ami » de Maupassant, une version avec pages manquantes qui m'a quand même permis d'apprécier la dénonciation du lien entre politique et journaliste. À part ça, il y avait essentiellement des San Antonio et quelques BD. Nos familles peuvent aussi nous envoyer des livres, mais il faut d'abord obtenir l'autorisation du chef de détention et du chef du QI. D'ailleurs, les livres considérés comme « trop politiques » entre guillemets sont refusés par MOS. Les prisonniers n'ont pas le droit de s'organiser. Tout regroupement d'idées ou de foules est interdit, jusqu'à s'habiller pareil. Si quatre mecs s'habillent pareil et tournent ensemble à la promenade, l'AP les considère comme une bande et ils sont changés des tâches directes pour ne plus être ensemble. Des gars qui tournent simplement trop ensemble aussi sont séparés pour ce motif. Aujourd'hui, les luttes en prison sont le plus souvent individuelles et les gars vont parfois à l'extrême. Les grèves de la faim sont devenues quelque chose de très courant. Dans tous les mitards et QI où je suis récemment passée, les grèves de la faim étaient quasi quotidiennes et j'ai été surpris par le nombre de détenus et de profils différents qui y ont recours. J'ai vu des gens y laisser des plumes. Chacun lutte comme il peut. Pour ma part, je n'en ai jamais fait. Refuser de s'alimenter, c'est se détruire, alors qu'à mon sens, en prison, on a besoin de toutes ses forces pour ne pas flancher. Par ailleurs, les directions et le personnel sont très habitués à ce moyen de protestation. Ils passent et te lâchent un banal « Vous êtes en danger, il faut vous nourrir », point barre. Les médecins de la prison n'ont pas de grosse marge de manœuvre. Au mieux, ils peuvent demander la sortie du mitard ou du QI pour incompatibilité de l'état de santé avec la mesure punitive. Malgré cela, le plus souvent, les mecs ne sortent pas. Il y a peut-être un mec sur 5000 qui sort du QI avec une grève de la faim. La plupart terminent à l'hôpital avec une nutrition de force. Il y a parfois des grèves de la faim collective. Dans ce cas, la paix réagit fort. Les gars sont tout de suite transférés et on leur colle des comptes rendus d'incidents pour mouvement collectif, sans préciser que c'était une grève de la faim. Cela transforme donc les revendications en fautes disciplinaires. La paix maquille le réel. Si aujourd'hui les luttes sont plus rares ou plus individuelles, c'est sans doute que la population carcérale a changé, qu'il y a moins d'entraide. L'individualisation et la division règnent désormais, en prison comme dehors. Je m'en suis rendu compte quand je suis sortie, en conditionnel, entre 2012 et 2017. Au QI tout seul, j'étais dans ma bulle, à croire que dehors, le monde était meilleur.

0: La nourriture comme punition. Durant ces années d'isolement et de lutte contre ce régime de torture blanche, j'ai souvent été transféré de prison en prison, et très souvent envoyé au mitard. Au mitard, on crève la dalle, on est rationné. Il faut croire que ça fait partie de la punition. C'est la seule fois de ma vie où j'ai rêvé de nourriture. Un jour, en 2001, au mitard de la santé, j'ai été jusqu'à faire un hold-up de pain. Au moment où le surveillant a ouvert la porte, j'ai bondi pour me servir sur le chariot. J'ai volé 4 ou 5 pains et je suis retourné dans ma cellule. J'ai arraché le pain des autres tellement j'avais faim, mais j'espérais qu'on fasse tout ça et que ça change. Si les matons avaient voulu les récupérer, il y aurait eu bagarre. J'étais prêt. Le chef a rigolé et ça s'arrêta. À cette époque, au mitard de Fleury, on avait une bassine comme assiette. Il jetait tout dedans et il te servait ça. Tout était mélangé. L'entrée, le plat, le fruit et le pain. Maintenant, ce n'est plus comme ça. C'est une assiette avec des compartiments où les différents composants du repas sont séparés les uns des autres. C'est mieux. Même sans être au mitard, en détention normale, la nourriture peut être utilisée comme un moyen de punir. Dans certaines prisons, la gamelle est posée devant les cellules, à même le sol, alors que c'est très sale par terre. Nos cantines, les achats extérieurs, sont balancés dans les cellules. Les boîtes de conserve roulent sous le lit et s'abîment. C'est toujours le cas à Fleury, par exemple. Heureusement, il y a aussi des prisons comme Annelin, Liancourt, Moulins, où un sac bien conditionné est déposé proprement devant la porte. C'est la Sodexo qui tient le marché dans la plupart des prisons. Quand c'est Jepsa, comme au Mans, c'est mieux car les légumes sont bio. Ils sont de saison, ils ont beaucoup plus de goût. Ici à Moulins, c'est des plateaux Sodexo. C'est souvent immangeable. On est beaucoup de détenus à ne pas les prendre, donc ça part à la poubelle. Sur le plateau, je ne prends que le pain, les légumes et les desserts. Ça fait beaucoup de gâchis. Pourtant, ça ne change pas. Pire, on nous refuse le RAB, alors qu'on sait qu'il y en a tout le temps. Par contre, on peut s'inscrire en anti-gaspi. Ça veut dire que le soir, on prend juste un petit fromage de 30 grammes, un petit gâteau et un fruit à la place d'un plateau. Ça évite de jeter, c'est sûr, mais c'est aussi un moyen pour l'administration pénitentiaire de faire des économies. C'est autant de plateaux qu'ils ne payent pas. Il y a encore des prisons où on mange à la louche, à l'ancienne. C'est mieux parce que ça permet de mieux gérer les quantités. Si t'as faim, l'oxy, le prisonnier qui sert la gamelle, peut t'en donner un peu plus, alors qu'avec les barquettes, les proportions sont petites. Il n'y a rien à faire. Quand la nourriture vient de dehors. Pour cuisiner, les quelques éléments que je prends de la gamelle ne suffisent pas. Il faut pouvoir se procurer d'autres denrées. Pour ça, il y a les cantines avec lesquelles on peut acheter des aliments sur des listes fournies par l'administration pénitentiaire. Et pour cantiner, il faut avoir de l'argent, car c'est très cher. Sur les 300 euros que je reçois de ma compagne par mois, il y en a 150 qui vont pour le téléphone et 150 dans les cantines. C'est serré comme budget. Heureusement que je sais jongler. Par exemple, je n'achète pas de gâteau, je l'ai fait. Si tu ne transformes pas toi-même, tu n'as pas assez pour tenir le mois. Même si tu es en centrale, c'est moins cher qu'en maison d'arrêt ou en centre de détention. Les prix varient du simple au double, d'une prison à une autre. Ici à Moulins, c'est la centrale de France où les cantines sont les moins chères. Par exemple, le tube de dentifrice ici, c'est 1,05€. C'est 3,05€ à Fleury. Du coup, les mecs qui savent qu'ils partent d'ici, ils font des courses avant. Mais on ne peut pas cantiner tout ce dont on aurait besoin. En fonction des prisons, il y a des choses interdites qui diffèrent. Donc, si tu arrives avec tes affaires de la prison précédente, ils peuvent les confisquer parce que dans celle-là, ce n'est pas un produit autorisé ou disponible en cantine. Le téléphone est aussi un sacré business. 40€ pour téléphoner 5 heures sur un portable ou 10 heures sur un fixe. Si je veux téléphoner une demi-heure par jour, ce que ça me coûte au mois, c'est de la folie. Dans pas mal de quartiers d'isolement, le téléphone est en cellule. Et quand il n'y est pas, comme à Fleury par exemple, tu es resté à 20 minutes le matin et 20 minutes l'après-midi. C'est tout. À Noël, nos familles peuvent nous apporter 5 kilos de denrées alimentaires. Je demande à ce qu'on m'apporte des choses qui coûtent soit très cher en cantine, soit carrément qui sont impossibles à avoir. des amandes, des noix de cajou, des noix du Brésil, de la muscade. Et je les garde longtemps, pendant plusieurs mois. Je les utilise pour faire des gâteaux, des tagines. Je demande des sachets d'infusion aussi. C'est très léger. On peut m'en ramener 200. Il y a des gens qui demandent des plats tout faits. J'ai même vu entrer des hamburgers. C'est mieux si les aliments sont mis dans des sacs hermétiques à zip. C'est plus léger, et sur 5 kilos, ça compte. Ça permet aussi de les utiliser ensuite en cuisson. On peut récupérer pas mal d'emballages de la gamelle pour s'en servir comme tupperware. Du coup, pas besoin d'en rentrer à Noël. C'est aussi possible d'en cantiner, mais ce genre de matériel coûte très cher. Alors, faut se débrouiller autrement. Il y a aussi de la nourriture qui rentre par les parloirs. Principalement de la viande, des gâteaux, des sandwichs, des trucs à consommer tout de suite. Car on ne peut pas les remonter en cellule. Pendant longtemps, on nous laissait un peu respirer pendant les parloirs. Ça mangeait, ça fumait, ça circulait librement entre les box et la grande salle. Nos familles pouvaient ramener des viennoiseries. Mais récemment, les parloirs de maison centrale ont bien changé. Ils ressemblent de plus en plus à des parloirs de maison d'arrêt. Maintenant, tu dois même appeler pour aller aux toilettes. Depuis le Covid, il n'y a même plus de machine à café.
1: Partager. À l'isolement, la communication passe principalement par la fenêtre, quand il y a quelqu'un dans la cellule d'à côté. La plupart du temps, les cellules à côté de la mienne étaient vides. Mais dès qu'il y avait quelqu'un, j'en profitais pour discuter, pour jouer même. Une fois, on a réussi à jouer aux échecs avec un voisin. Il nous fallait un jeu chacun, je m'en étais fabriqué un avec des bouts de carton. Et par la fenêtre, on se criait quelles pièces on déplaçait sur quelle case. Et quand il était possible de fabriquer un yo-yo, on pouvait partager de la nourriture. Des briques coupées en deux, des gâteaux roulés en boudin, des pâtes en sauce, du riz, de tout. Ce partage, c'est de la solidarité. C'est un moyen de transcender les murs. Pour faire un yo-yo, il faut un sac plastique, du scotch, de la ficelle et un poids, genre savon. Il faut couper des bouts de sac plastique et de ficelle et les accrocher les uns aux autres en fonction de la fenêtre à atteindre et attendre que le vent les pousse jusqu'à la cellule visée. Si c'est une fenêtre de laquelle on peut sortir la main, alors il faut lester la ficelle avec un petit poids, genre un bout de savon, tourner et jeter en visant la fenêtre. Le type d'à côté attrape la ficelle et l'accroche et les deux cellules sont reliées. Ça fait une tyrolienne. Pour que la nourriture passe les grilles, il faut la rouler un peu plus fin et plus long qu'un nem, la mettre dans du plastique et scotcher. Dans certaines prisons, comme à La Santé et à Bois d'Arcy, c'est impossible de passer quoi que ce soit, même pas le petit doigt. Il y a du plexi aux fenêtres, devant et derrière les grilles. En août 2024, je suis enfin sortie de l'isolement. Depuis, je suis en détention normale dans une centrale, mais j'ai l'impression d'être en semi-liberté. La socialisation, ça change tout. Elle est indispensable au mental et à la survie. On s'en rend compte quand on en est privé. Ici, avec quelques détenus, on cuisine les uns pour les autres. Je cuisine pour 4 personnes, je donne un plat à chacun, et ces 4 personnes font pareil. Ça me fait 4 plats différents. Dans la centrale où je suis actuellement, à Moulins, il n'y a pas de gourbi. Le gourbi dans une maison centrale, c'est un local où on peut se retrouver à quelques-uns pour cuisiner, boire un café, faire une belote, jouer aux échecs. On y ramène même une télé si on veut regarder un truc à plusieurs. C'est une petite pièce qui fait office de lieu de sociabilité, un endroit où on se déconnecte un peu de la prison, où l'on fait abstraction des murs et où on se concentre sur le moment qu'on partage. Les gourbis ont été gagnés par les luttes des prisonniers dans les années 70. Dans certaines prisons, ils ont été officialisés par l'administration pénitentiaire et sont appelés les « sociaux ». La différence, c'est que dans les sociaux, c'est l'administration pénitentiaire qui équipe la pièce avec du matériel pour cuisiner ou pour faire un peu de sport. Au moment de la crise du Covid, tous ces lieux ont été fermés dans les centrales. Et depuis, il y a beaucoup de prisons où ils n'ont pas été réouverts. À Saint-Martin-de-Ré, le gourbier est de nouveau ouvert. Récemment, j'ai reçu un message des potes qui étaient au gourbi et qui cuisinaient une de mes recettes en pensant à moi. C'est ça le but de ce livre, faire cuisiner les gars parce que les recettes sont simples et que cuisiner, ça pousse à partager. Sans ces lieux de sociabilité, les gens restent dans leurs cellules, ils ne vivent plus que la nuit et quand il y a des contacts, c'est uniquement pour taxer ou pour râler si on ne partage rien ensemble. Comme il n'y a plus de gourbier à Moulin, certains surveillants nous laissent parfois cuisiner dans la buanderie. J'y descends ma plaque ou mon four et je fais des pizzas pour quelques personnes. Je fais le ménage après et ne laisse aucune trace de notre usage. Aujourd'hui, pas de gâteau. On a récemment fêté les 40 ans de l'abolition de la peine de mort. C'est fou qu'une personne sur deux soit favorable au rétablissement de la peine de mort. On est vraiment au début de la fin de l'espèce. Mais est-ce pire que ce système haineux, tracé et maquillé de l'entrée à la sortie ? Il n'y a rien pour le faire évoluer. Bien au contraire. Tout est fait pour t'ôter toute responsabilité, t'infantiliser, voire te tuer. Les réels fondements de cet enfermement ne sont que la vengeance, la punition, l'expiation. La peine n'a aucun sens. Elle te transforme soit en fauve violent, soit en bête totalement anéantie et à ta sortie, difficile d'échapper à la récidive ou à la clochardisation, voire au suicide. Et ce dernier ne sera pas comptabilisé. Exorciser l'accumulation de toutes ces souffrances est impossible. Tu ressens une destruction aussi sûre que ce que faisait la guillotine, de façon moins rapide. Mais n'est-ce pas là justement toute la barbarie de l'alternative qui a remplacé cette funeste machine ? Une société qui se défend avec des sanctions pires que les actes commis seront à son tour coupables du pire. Alors, même si la peine de mort est la plus grande injustice, la plus grande atteinte, bien plus grave que le monstre qu'elle prétend hypocritement punir, puisque raisonnée, administrative et admise, après 2 décennies de torture, dont 1 à l'isolement, je ne l'aperçois que comme un mauvais quart d'heure à passer. Le choix est vite fait pour moi. Ceci dit, non sans les crocs bien aiguisés.

Bonsoir à toutes et à tous. Je voulais vous saluer. Je ne peux pas être parmi vous pour des raisons professionnelles, mais je suis de tout cœur et de toute pensée avec vous. Nous sommes réunis autour d'un livre. Ce livre écrit par Fernando, un homme qui a passé un quart de siècle. C'est pas rien, un quart de siècle dans la vie d'un homme ou d'une femme, évidemment. Un quart de siècle derrière les barreaux. Et de ses 24, 25 ans, 19 ans à l'isolement total. Je ne connais pas ce militant, mais lorsque j'ai été invité à m'exprimer autour de ce livre, je n'ai pas pu dire non, bien évidemment. J'ai pas pu répondre défavorablement à cette invitation à parler devant vous parce que ce livre témoigne d'une réalité qui dépasse évidemment l'histoire d'un homme, de ce Fernando. Mais aujourd'hui, il y a des milliers et des milliers d'hommes et de femmes qui sont à l'isolement. Et qu'il est de notre devoir aujourd'hui, au travers de ce livre, de témoigner et de dénoncer cette mesure barbare, barbare, appliquée à des hommes et des femmes, ici et ailleurs. J'ai eu l'expérience de la prison, comme certains d'entre vous le savent, pendant 17 ans. Et durant ces 17 ans, j'ai vécu 3 ans à l'isolement total. Donc, à comparer à Fernando, j'ai une petite expérience de cette situation extrême de l'isolement. Mais 25 ans après ma sortie de prison, les souvenirs sont toujours là de cette période d'isolement. Et je voudrais vous en témoigner pendant quelques instants. J'ai ce souvenir attaché à mon cœur et à mon âme, qui est celui de m'être trouvé dans la peau d'un animal. D'un animal, je pèse mes mots. Je me suis retrouvé au bout de 6-8 mois d'isolement total, dans une situation où je n'étais même plus capable de lire une page de livre, de me concentrer dessus. Pas même lorsque je louais le poste de télévision, même de regarder, de me concentrer sur un programme de télévision. La seule possibilité que j'avais, c'était de me mettre debout dans ma cellule et de faire 6 pas sur 6, comme un lion en cage. J'étais un lion en cage. Je finissais par bégayer au bout de quelques mois d'isolement total. C'est être traité comme un animal, ne plus être respecté dans sa dignité humaine. J'ai le souvenir d'avoir lu, il y a quelques années de ça, un rapport fait par des universitaires belges, un rapport très épais, évidemment, comme tous les rapports, qui pouvait se résumer en 2 lignes. Ces chercheurs disaient, passez 5 ans de prison, pas l'isolement, 5 ans de prison, vous sortez dans la société, vous êtes étranger au fonctionnement de la société. Vous avez perdu les critères, les normes sociales, au bout de 5 ans. C'est déjà une méconnaissance de la société dans laquelle vous rentrez. Et ce même rapport disait, passez 10 ans derrière les barreaux, vous êtes étranger à vous-même, étranger à vous-même. C'est-à-dire que passez 10 ans derrière les barreaux, vous vous trouvez dans des situations où vous ne savez pas quelles seront vos propres réactions face à certaines situations que va vous imposer la vie. Voilà. Pour la prison normale. Imaginez ce que cela peut être pour un homme ou pour une femme qui a vécu la prison plus, évidemment, dans la déshumanisation, dans ce process qui vous amène à passer du statut d'humain à animal. Fernando a probablement, et ça ne fait aucun doute au travers de la lecture de ce livre, a gardé sa pleine humanité. Il a gardé sa pleine humanité probablement pour une raison que certains d'entre vous dans la salle connaissent bien, ceux qui ont connu, j'allais dire, le bonheur et la difficulté d'avoir un engagement politique fort, au travers de la lutte armée, par exemple, qui ont vécu, qui ont été portés par un idéal. L'idéal, dehors comme dedans, et dedans y compris à l'isolement, ça vous permet de garder votre verticalité. Votre verticalité. Et Fernando en est l'exemple suprême. 19 ans d'isolement. Et toujours debout. Et en capacité de témoigner. Et avec la capacité et la volonté que son témoignage, ce que vous faites, vous, ce soir,
puisse irradier la société, que nous soyons maximum d'hommes et de femmes à dire non à ces traitements inhumains et dégradants. Dire que ceux et celles qui prennent de telles mesures, qui de par leur signature condamnent à la mort lente des hommes et des femmes, sont des ennemis de l'humanité. Des ennemis de l'humanité. Je finirai par un souvenir que j'ai relaté il y a de cela quelques mois, lorsque j'étais appelé à témoigner aux Assises spéciales de Paris. C'était à l'été 2025. Il s'agissait d'un kidnapping en prison en France fait par quelques islamistes. J'ai témoigné en leur faveur parce qu'ils vivaient des conditions de détention qui sont celles qu'a vécu Fernando. Et j'ai dit au magistrat que lorsque j'étais à l'isolement, il m'arrivait de me réveiller la nuit avec un cauchemar, le même. Je voyais le juge d'instruction qui m'avait envoyé à l'isolement baigné dans son sang. Baigné dans son sang. Voilà ce à quoi mène l'isolement total. Voilà. Merci pour votre attention. Merci d'être les relais, que vous soyez toutes et tous les relais de ceux qui disent non. Non à l'isolement total. Non à l'isolement total. 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
1: Alors Yves, oui, donc on va discuter un peu de tes moments d'incarcération et puis des longs moments d'isolement, QHS, quartier d'isolement, etc. Toi, tes premières incarcérations, donc c'est aux alentours des années 68-69.
2: 69.
1: Et puis après, tu vas faire une longue période d'incarcération de 80 à 93.
2: 13.
1: Pour replacer avec l'histoire des QHS, des quartiers d'isolement, les QHS ont été créés donc sous Giscard en 75 et puis jusqu'à 82 où Badinter supprime les QHS, création des quartiers d'isolement. Donc voilà, qui change pas grand-chose, on change de nom, on en reparlera. Et tu disais notamment par exemple que même après 82, tu vois, ça a continué, 83, etc. La suppression réelle des QHS en tant que telle, voilà, a pas été véritablement supprimée. Est-ce que toi, donc, tu arrives, ton expérience d'isolement en QHS démarre au Baumettes en 80. Tu peux raconter un peu les caractéristiques aussi de ces QHS, de ces quartiers dits quartiers haute sécurité.
2: Alors, dans ces quartiers de haute sécurité, donc le fait est que tu avais par exemple le Baflan en béton qui était bon du béton. Tu avais la table qui était en béton et qui était fixée. Ça restait du béton. Tu n'avais pas droit à tes affaires. On te mettait en gourguet. Tu n'avais pas droit à tes affaires personnelles, contrairement aux détenus qui sont prévenus en bâtiment. Donc, à partir du moment où tu étais en gourguet, et tu avais tes affaires personnelles, y compris les cantines, ce que tu pouvais cantiner, dans un placard à l'extérieur du QHS. Donc, si tu peux faire chaque fois que tu voulais, je sais pas moi, si tu voulais boire un ricoré, si tu voulais prendre un truc que tu avais acheté, il fallait appeler le surveillant et pour se faire ouvrir la porte, pour lui demander ce que tu voulais, et c'est ce qu'il te donnait ça au compte-gouttes. Alors, tu prends, évidemment, il se faisait un malin plaisir à ne pas entendre si tu l'appelais, et ainsi de suite. Ce qui fait que moi, d'emblée, ayant très vite compris ce système-là, je me suis privé de tout. Pour ne pas, parce que c'était... pour moi, je pratiquais le principe du refus, de me soumettre, de baisser la tête, y compris devant un surveillant. C'est pour ça que quand on dit les surveillants, gentils, les pas gentils, les surveillants, aujourd'hui, si c'est leur mettre des cagoules, c'est pas pour rien, hein.
1: Au Baumettes, tu t'es révolté aussi, tout en étant en QHS?
2: Oui, tout en étant au QHS, parce que chaque fois que j'ai faussé compagnie, parce qu'on vient, quand on vient te chercher pour quelques mouvements que ce soit, que tu dois faire, que ce soit psychiatrique, psychologue, tout ce que tu veux, ou avocat, on vient te chercher, il y a un brigadier et deux gardiens qui viennent te chercher. Et quand on te fait traverser les coursives pour t'amener à l'endroit où on doit t'amener, on fait rentrer les gens, c'est-à-dire tu ne dois voir personne en gros. Voilà, tu ne dois voir personne. Donc, moi j'ai réussi à leur fausser compagnie plus d'une fois. Parce que tu n'es pas enchaîné, tu vois, ils t'amènent comme ça. Bon, après, ils hésitaient à me mettre les chaînes aux pieds. Mais chaque fois que je leur ai faussé compagnie,

0: Et parce qu'il y a quatre étages. Hein. Il y a quatre étages. Là, j'ai grimpé à l'extérieur. J'ai grimpé entre les gouttières et les lampadaires. Bon, après, il y a des gens qui m'ont envoyé des draps de leur cellule. Je m'accroche au drap, je continue à grimper avec le drap. Bon, je suis monté sur les toits. Après, j'ai réussi à interpeller les gens qui étaient dans des cours pour qu'ils montent, qui m'ont rejoint, et après, ben, je transigeais avec le procureur, la reddition. Alors, chaque fois, je lui disais, je le fais au nom de mes camarades qui m'ont désigné comme porte-parole. Bon, d'où l'anecdote où les procureurs, les machins, me disaient, ouais, mais enfin, vous, on vous choisit toujours comme porte-parole.
1: Sur les 5 ans à peu près que tu as fait QHS, isolement, etc. Puis t'as eu préparé, c'est ce que tu disais, à peu près un an de cachot à chaque fois.
0: Chaque fois que je faisais compagnie, bon, ben tu comparais au prétoire, qui est le jugement interne. Et quand je comparais au prétoire, ben c'était 45 jours de cachot, ouais. Et puis 45 jours de cachot, attention. C'est pour ça que là encore, je reviens sur ceux qui disent les gentils matons, pas les gentils matons. Non, mais lui, il est bien, lui, il est bien. Moi, ils m'ont pris à coups de lance à incendie, à poil, au fond du cachot, comme ils font aux États-Unis. Hein. Il faut pas rêver. Hein.
1: Le matin.
0: Bon, parce que je me rebellais. Non, parce que je me rebellais. C'est certain. Mais bon.
1: L'idée en QHS, c'est de faire rencontrer personne. Tu dois absolument rencontrer personne. Tu as dans le bâtiment, c'est ça?
0: Ouais.
1: Donc ça fonctionne.
0: Et personne en cours. C'est-à-dire que tu sors seul en cours de promenade. Tu as droit à une demi-heure de promenade le matin, une demi-heure l'après-midi, mais tu sors seul.
1: Tu disais aussi pour te couper les cheveux aussi, il y a le côté, ils veulent à tout prix te raser la tête.
0: Voilà, ils veulent à tout prix que les gens aient les cheveux très très très courts sur la tête, et puis surtout qu'ils soient toujours imberbes. Bon, moi, mais ça dès 80, dès mon arrestation, par opposition. Moi, j'ai gardé les cheveux longs et j'ai gardé la barbe. Après, par opposition, je vais te donner un autre exemple. Bon, ça, c'était quand tu comparaissais en tribunal ou n'importe quoi. Le treillis est interdit. Moi, j'avais fait rentrer un treillis. Et je mettais le treillis. Je comparaissais, j'arrivais dans le box en treillis. Je leur disais au revoir, messieurs. Je vous reconnais pas. Enfin, je leur disais pas que c'était même pas de cette façon. Des fois, j'étais très insultant. Moi, un jour, j'avais dit au président, mais dites-moi, d'après l'âge que vous avez, vous avez dû juger les résistants pendant la guerre. Oh, évidemment. C'est des choses qui ne leur plaisent pas. Un jour, un procureur, il parlait, tout, tata. Bon, ça, c'est avant que je quitte le box, quoi. J'ai dit, mais Manier, tu. Oh, monsieur le président, il emploie le tutoiement. Citoyen Manier, sache que depuis la Révolution française, 1789, je leur faisais un cours d'histoire. Ils étaient malades. Ils ne pouvaient rien dire. J'ai dit, citoyen Manier, malade. Et après, je tire ma révérence parce que moi, je ne vous reconnais pas. J'ai dit, je suis venu, je suis rentré dans le box par respect du jury populaire. Mais aujourd'hui, je dis au revoir parce que vous, les magistrats, je ne vous reconnais pas.
1: Les parloirs aussi, c'est particulier aussi, quand tu es en QHS aussi.
0: Oui et non. Oui et non, dans le sens où. Ben, c'était particulier à l'époque. À l'époque, il y avait des vitres, hein. Il y avait des vitres, il y avait tout ça. Bon, donc, si tu préfères, tu parlais à travers la vitre, à travers l'hygiophone. Bon. Non, là, ils te laissaient. Bon, après, bon, il faut faire attention à ce que tu dis. Parce que sinon, ils te coupent tout, hein. Ils te privent de parloir et tout.
1: Il y a eu des révoltes, d'ailleurs, sur les parloirs aussi.
0: Alors, les révoltes pour les passants, moi, ça aussi, c'est moi qui les ai menées au baumettes, pour faire supprimer les hygiophones. Parce que, comme les QHS.
1: Oui.
0: La gente matonesque a beaucoup de difficultés à admettre qu'une loi est passée. Donc, il gagne encore du temps. Et moi, je me suis battu là aussi pour. J'ai dit non.
1: Oui.
0: La loi est passée, vous devez supprimer les hygiophones. Ils avaient trouvé l'option, les matons, de garder le muret. Parce que l'hygiophone repose sur un muret. Donc, de garder le muret qui crée une séparation. avec ton visiteur. Ah oui, non, mais attendez, on n'a pas ci, on n'a

0: Voilà. Bon, après, je me suis battu pour que je casse les murets, pour avoir un vis-à-vis normal avec les visiteurs. Bon, voilà, bon, si tu préfères toute entrave à la liberté, à un droit d'expression, je me révoltais. Je te donne un exemple, en 84, donc j'étais en QHS. Il y a les premières élections régionales en Corse. Bon, là, je me suis battu parce qu'ils ne voulaient pas que je vote. Là, je dis, je regrette. Je suis en tant que prévenu, on a le droit de vote. On n'est pas jugé, on n'est pas condamné. Donc, on a le droit de vote. Donc là, j'avais fait voter et j'avais nommé mon avocat comme représentant pour porter mon bulletin de vote. Donc l'avocat, il est venu, bon, pas que moi, c'est-à-dire mes deux co-inculpés aussi, il est venu les récupérer nos trucs. On a eu droit à la carte électorale. Bon, il avait là, hein. Inutile de te dire qu'il avait là, hein. Parce que tu es obligé, l'administration pénitentiaire, l'administration judiciaire, à exiger, à avoir ton droit de vote, et tu peux se dire qu'ils n'étaient pas contents. Hein.
1: T'as été,
0: J'utilisais tout ce que je pouvais au niveau des lois existantes et au niveau aussi des lois internationales. Parce que des fois, je disais, oui, mais ça, c'est reconnu national, mais internationalement. Donc j'ai beaucoup... Bon, tu me diras, j'avais préparé à l'époque, bon, j'étais monté que jusqu'à, c'est pas un examen, c'est, bon, un droit, une capacité de droit, tu vois. Oui. Bon, après j'ai arrêté, mais j'ai arrêté, si tu préfères, au niveau des études, mais j'ai continué à étudier le droit. Que ce soit les codes pénales, les codes internationales, que ce soit...
1: T'as été dans des collectifs, tu as de lutte, t'as été...
0: À la SPF,
1: c'était l'association...
0: Alors la SPF, ça avait été monté...
1: Ça voulait dire Association syndicale des prisonniers...
0: Association syndicale des prisonniers de France. Ça avait été monté par Jacques Gambier, qui avait été incarcéré, qui avait un gros soutien de la Fédération anarchiste, d'avocats de Fédération anarchiste, de chanteurs... Bon, moi, je suis rentré, donc évidemment, j'avais contacté Jacques Gambier, j'ai été nommé vice-président, et j'ai commencé à alimenter en prison, au Beaumet, par courrier, par ma scie, par là, une section qui pouvait, il ne pouvait rien faire. Et le but, ça a été la première action qui a été faite de la SPF, ça a été, nous sommes une association syndicale. Vous ne pouvez pas refuser à un membre syndical d'assister à une assemblée générale. Et on avait organisé à l'époque l'assemblée générale à la rue des Vignoles, ici à Paris. Et donc on disait, il faut à tout prix que chaque militant associatif puisse se rendre à l'assemblée générale. Ça avait posé un drôle de problème de droit. Parce que, alors il disait, oui, mais on ne peut pas. Non, mais même si vous m'accompagnez, même si vous m'attachez, vous m'accompagnez, imagine-toi, il faut. Bon, ils n'avaient pas accédé, hein, ils n'avaient pas accédé, mais bon, on leur avait planté des trucs comme ça, de loi, mais des trucs fabuleux, quoi. Ils étaient malades, malades, malades. Et ils ne pouvaient rien dire. Et les avocats relayaient dehors, donc, bon. Et à partir de là, a commencé aussi à s'établir les relais, hein, à l'extérieur. Bon, à partir de là, nous sommes restés bien sûr en contact avec des anarchistes, tout ça. Et après, bon, ben, dans la suite des combats personnels que j'ai menés, moi, j'ai toutes ces raisons ont fonctionné, quoi. Voilà. Donc, il y a eu réseaux. Après, il y a eu réseaux qui se sont un peu plus durcis, parce que bon, des fois, je disais, oui, ben, vous êtes bien gentils, mais bon.
1: C'est ce que t'as toujours dit. T'as toujours dit que tu pouvais jamais dire faites comme moi, etc. C'est-à-dire qu'à partir du moment où t'as du soutien, tu vois, où tu crées des collectifs, des organisations, etc., où t'es pas seul.
0: Tu peux pas demander aux citoyens lambda.
1: Ah oui.
0: De faire comme toi, sous le prétexte de dire, bon, écoute, moi, je me bats, t'as qu'à faire pareil. Le gars, qui n'est pas assisté, le gars qui n'a pas de famille, le gars qui n'a pas de contact, qui n'a pas de machin, tu peux pas. Ou alors c'est toi qui deviens dictateur, là. Moi, je regrette.
1: Quand les QHS donc ont été supprimés, enfin le nom QHS a été supprimé, il y a eu les quartiers d'isolement.
0: Oui.
1: T'as vu une différence?
0: Non, non, ils ont scié les trucs de la table. Mais bon.
1: C'est tout. Le truc du parloir.
0: Et puis tu as eu accès à tes affaires, tu as eu accès à ta cantine, tu l'avais dans ta cellule, voilà.
1: Oui, tu pouvais avoir tes affaires, c'était la seule différence.
0: Au lieu d'appeler le matin, au lieu de, tu vois. Donc, à partir de là, j'ai continué. C'est pour ça que, comme on a eu accès à nos propres affaires, c'est pour ça qu'après, j'ai fait rentrer les triers, malgré leur interdiction. Ils voulaient pas que les gens, même les couleurs, quelque chose qui était kaki, ils le voulaient pas. Et moi, par opposition, bon, je faisais tout l'inverse.
1: Après donc il y a eu pas mal de révoltes, il y a eu des mouvements importants de lutte contre les QHS aussi à l'extérieur.
0: Oui.
1: Toi tu avais écho de donc Knobel Peace évidemment avec son livre QHS.
0: Oui mais il était encore dedans hein.
1: Oui il était encore. Ouais. Et
0: il avait écrit Voleur de poules aussi.
1: Oui, c'est ça, c'est un de ses livres. Il écrit aussi un livre où il raconte ça aussi, Voleur de poules.
0: Parce qu'au début, quand il a arrêté, c'était un petit... Là, on revient encore dans au phénomène social. Bon, il n'y a pas de fatalité.
1: Ouais, il y avait la préface de Foucault dans le bouquin de Knobel Peace, tu vois, qui raconte que depuis le 19e siècle, tu vois, il y a toujours eu cette volonté de faire deux groupes de prisonniers, comme tu vois les pauvres types d'un côté et puis de l'autre, tu vois, les dangereux.
0: Les méchants.
1: Voilà, les méchants, les
0: bons, les méchants.
1: Ceux qui résistent et donc ça permet aussi, on les met en QHS, donc parce que t'es dangereux, considéré comme dangereux, mais aussi ça explique, on va jamais te sortir parce que tu seras dangereux aussi vis-à-vis de la société, tu seras dangereux dehors, donc t'as cette étiquette de dangereux, à l'intérieur, c'est indéfini quoi, tu vois, c'est un enfermement.
0: Non, et puis en plus bon, c'est une vaste fumisterie, parce que si tu es dangereux et que tu finis ta peine, donc on lâche un dangereux. Non, ça c'est un phénomène, ils criminalisent les gens. Bon, je dis pas qu'au passage il y a pas des fous furieux, hein. Ça existe aussi, hein. Comme dans toute société, comme dans tout groupe humain, hein. Il y a toujours des gens qui relèvent plus de l'asile psychiatrique.
1: Bien sûr.
0: Voilà. Mais quand tu refuses, d'une façon sociale, d'une façon politique, bon, l'un rejoint l'autre, hein, de toute façon. Tu deviens dangereux. Donc on te criminalise. C'est une fumisterie.
1: Et puis il y a les séquelles que ça entraîne, tu vois, un enfermement dans l'enfermement en plus, tu vois.
0: Tu as des poussées d'adrénaline que, évidemment, tu peux très bien ne plus avoir dehors. Bon, moi, si tu préfères, à travers toutes ces révoltes, et puis à travers, y compris ma libération, j'ai toujours veillé, mais comme je le dis, parce que j'étais encadré, parce que j'ai pu le faire, j'ai toujours veillé à ne pas sortir bourré de haine, parce que c'est pas bon. Si tu sors un bête furieuse, c'est pas bon. C'est pas bon. Demain, tu vas t'accrocher avec quelqu'un, tu vas le tuer, alors. Tu vois ce que je veux te dire? Tu as plus de notion de ce qui est bon, de ce qui est bien, de ce qui est pas bien. Ou, l'autre alternative, c'est de sortir complètement à plat ventre. Bon, moi, je me suis toujours arrangé pour... J'ai veillé à ne pas sortir au fourfuré et à ne pas sortir à plat ventre. Mais, ceci dit, tu laisses quand même des plumes. Parce que tu ne mènes pas des combats, même en étant soutenu comme je l'étais, tu ne mènes pas des combats indéfiniment comme ça, sans laisser de plumes, ce n'est pas vrai. Moi, je m'en suis rendu compte quand je suis sorti. Beaucoup de gens me disaient « Ah, tu es bien, hein, tu es bien. » Oui, j'étais bien physiquement. Moralement, intellectuellement, je paraissais bien. Mais au bout de 2 ans, 3 ans que j'étais dehors, je me suis rendu compte que je venais de passer ces 2, 3 dernières années, c'est-à-dire de ma suite à ma libération, et que je commettais pas de choses, mais que j'étais pas tranquille, quoi. Je me suis rendu compte que je me suis rendu compte qu'on a laissé des plumes. Et puis encore aujourd'hui, ça avait, même avec le temps passé. Par exemple, côté relationnel, j'arrive plus à avoir de relations. Tu vois, si tu préfères, je suis sorti avec des braves filles, c'était pas elles. Mais moi, au bout de 6 mois, ça craquait. Après, je le regrettais, mais.
1: Oui, oui.
0: Bon, et puis comme je suis fier, je regardais plus en arrière.
1: Ouais, t'arrivais plus à vivre avec quelqu'un, tout simplement.
0: J'arrive plus à vivre, à supporter une promiscuité quelconque.
1: Ouais.
0: Et puis je dis comment ça va. Donc, et quand je le décide, mais sinon, c'est pour ça d'ailleurs que je vis ça.

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Bah moi j'y vais. La compagnie et moi-même espérons que vous avez passé un très bon vol, enfin surtout pour les survivants quoi. Hein? Au revoir. Ça plane pour moi. Et hop le bouton. Ah oh, putain.

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0: pizza, bonjour. Vous avez fait votre choix?
1: Oui, alors en fait je vais prendre une campagnarde, mais sans lardon s'il vous plaît. Et à la place des lardons, je voudrais du chèvre. Non, en fait à la place du chèvre, je prends du gruyère. Ou des champignons, vous avez des champignons frais?

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